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0: Are People, Empire of the Sun sur LFM. Bonjour tout le monde.
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0: Et on est parti hein, jusqu'à 10h comme chaque matin. Il fera chaud cet après-midi sur le Grand Liège. On reparlera de la météo d'ici quelques instants. Excellent début de journée et puis surtout bon réveil.
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0: Avec les Jean-Baptiste et les Baptistes qui sont à l'honneur en ce mercredi 24 juin. Bonne fête à vous. Aujourd'hui, c'est la journée mondiale des amoureux de l'Alsace. Belle destination, vacances et pas qu'en hiver. En été, c'est pas mal non plus. Hein. Côté événement, on va repartir en 1497 avec le 24 juin, la découverte officielle du Canada. 1994, le lancement de LCI, la chaîne de télévision française d'information continue lancée par TF1. Et puis en 1997, c'est une aquarelle sur papier de Vincent Van Gogh, Moisson en Provence, qui était vendue aux enchères pour 80 millions de francs français, soit aux alentours de 12 millions d'euros. Bon alif évidemment, hein, si vous êtes né un 24 juin, comme notamment le chanteur Glenn Medeiros. Souvenez-vous, il avait cartonné dans les années 80 avec ceci. Il fête ses 56 ans et puis à noter que c'est aussi l'anniversaire de Kurt Smith. Chanteur et bassiste du groupe Tears for Fears, il fête ses 65 ans.

0: Notre idylle, Jennifer, sur l'FM.
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0: Avec toujours ce dôme de chaleur qui nous accompagne, des températures déjà aux alentours de 22 degrés en ce début de journée sur le Grand Liège. C'est le soleil qui sera de la partie tout au long de la journée et c'est la chaleur qui sera étouffante avec des maxima compris entre 33 et 36 degrés.
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0: Et c'est le carton plein une nouvelle fois pour David Guetta avec Save Me Tonight, avec la complicité de Jill sur LFM.
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0: Et avec les châssis liégeois qui recrutent un ouvrier en CDI à temps plein. Votre mission sera la pose de châssis de volets de porte de garage. On vous demande une expérience entre 2 et 5 ans en tant que poseur de menuiserie extérieure et d'être dans les conditions d'aide à l'emploi Sésame. Si vous désirez postuler, rendez-vous sur notre site lfmradio.be.

0: C'est le dernier jour du disco. Juliette Armanet sur LFM. Bon mercredi matin avec nous. Excellent début de journée. Quelques travaux routiers que vous risquez de rencontrer sur le Grand Liège, notamment au niveau du tunnel de Cointe. La fermeture complète de la bretelle d'accès depuis lundi en direction de Bruxelles en venant du pont de Fragnier. Des travaux aussi sur le pont d'Ougré avec d'énormes embarras de circulation. Des travaux qui devraient s'achever ce vendredi. Mais également sur le pont Kennedy ou encore la Nationale 127 à Brève. Un chantier de réhabilitation routière qui a été entamé hier. Et une circulation qui se fait en alternance.
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0: Bonjour Elena.
2: Salut Fred, bonjour à tous.
0: Et on démarre cet agenda avec le village gaulois qui prend ses quartiers à Liège.
2: Une 31e édition qui se déroule comme chaque année sur la place Saint-Paul au cœur de la cité ardente jusqu'au 14 juillet. A déambulé à travers la cinquantaine de chalets gourmands pleins de saveurs et faites la fête avec les concerts de Carbone, Hereda, Clark Gable ou encore des DJ sets avec Oli Socket et Vincent Arena. Retrouvez les infos sur le site enjeu.be.
0: Ce samedi à 14h, le syndicat d'initiative de Sorin vous propose une visite des châteaux de Jemep.
2: Une balade qui vous permettra de découvrir le château Courtejoie qui est aujourd'hui une bibliothèque et qui incarne le savoir et la mémoire de la région, mais aussi le château Antoine et ses rénovations qui mettent en lumière son architecture d'antan et le château d'Ordange où vous aurez l'opportunité d'apprécier son mobilier typiquement liégeois et les traces des différentes époques qu'il a traversées. Retrouvez les infos sur le site sisorin.be.
0: On continue avec une soirée d'impro proposé ce samedi par le théâtre à la courte échelle de Liège.
2: Sur scène, retrouvez deux véritables virtuoses de l'improvisation et laissez-vous emporter par mille et un personnages sortis tout droit de leur imagination débordante. Leur marque de fabrique, un humour fou pour l'absurde, le burlesque, le bon mot, la tendresse et les huîtres. Le temps d'une soirée plongée dans des situations tour à tour cocasses, déjantées, poignantes et parfois même sensuelles afin de donner vie à toutes vos propositions. Retrouvez les infos sur le site courte-échelle.
0: Et on termine avec la foire aux livres et disques qui sera organisée ce dimanche au Omnisport d'Amé.
2: Cette foire rassemblera dans un même lieu les amoureux de romans, de bandes dessinées et de livres jeunesse. L'occasion d'explorer également une partie dédiée aux disques d'occasion. Un espace particulièrement apprécié des mélomanes et des collectionneurs de vinyles. Entre éditions originales, pochettes recherchées et albums cultes, cette foire vous promet de belles découvertes pour tous les passionnés. À noter qu'en parallèle, diverses animations viendront rythmer la journée, telles que du théâtre de marionnettes, une conteuse et bien d'autres surprises. Retrouvez les infos sur le site ccamé.be.
3: 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Barbra Streisand.

0: suite de l'Ardent Réveil sur l'FM juste après la courte pause avec ce tube. Le groupe WAM, Wake Me Up Before You Go Go. Et puis Amandine va nous rejoindre aussi dans une dizaine de minutes. Ce sera pour l'horoscope de Serge Ducas. 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

0: Indila sur LFM avec Dernière Danse.
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0: Bonjour Amandine.
2: Bonjour Fred.
0: L'horoscope de ce mercredi 24 juin, on commence avec les béliers, vous restez neutre.
2: Vous préférez ne pas vous mêler de ce qui ne vous concerne pas directement, pas question de surenchérir.
0: C'est très soutenu pour les taureaux.
2: Ne prévoyez aucun temps mort au travail, le rythme risque d'être très soutenu jusqu'à la fin de la semaine.
0: De l'amour dans l'air pour les gémeaux.
2: Vous vous rapprochez amoureusement de quelqu'un, près une longue amitié.
0: Les cancers sont impliqués.
2: Vous êtes bien impliqué dans une équipe où les compétences de chacun permettent l'aboutissement d'un objectif professionnel.
0: C'est l'amour qui risque de vous accompagner les lions.
2: Vous avez des vues sur quelqu'un, mais vous n'osez pas encore faire le premier pas, vos regards en disent long.
0: Vous êtes chanceux, les vierges.
2: Vous vous estimez chanceux en tirant admirablement bien votre épingle du jeu, là où d'autres ont échoué.
0: Gare aux finances pour les balances.
2: Veillez à ce que votre générosité envers un proche ne déstabilise pas votre budget déjà fragilisé.
0: Attention à votre sensibilité, les scorpions.
2: La lune arrive dans votre signe, ce qui risque de vous rendre vulnérable aux humeurs des autres.
0: Vous êtes impatients, les sagittaires.
2: Vous trépignez d'impatience en attente d'une réponse ou d'un mail qui ne vient pas assez vite.
0: Il va falloir prendre une décision, les capricornes.
2: Vous êtes face à un choix et tout porte à croire que vous prendrez rapidement la bonne décision.
0: Ce sera le contraire pour les Verseaux.
2: Contrairement aux Capricornes, vous prenez une décision sur un coup de tête.
0: Pour les Poissons, il est question de déplacement.
2: Si vous n'avez pas loupé votre réveil ce matin, prévoyez de partir bien en avance si vous avez un déplacement effectué.
0: Merci Amandine.
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et sensualité avec Axel Red, hein, que vous retrouverez peut-être tout à l'heure dans la playlist de 100% Belge. Ce sera dès 21h, comme chaque soir sur LFM. Ce vendredi, ne manquez pas ce rendez-vous, la petite halte des saveurs qui sera proposée au parc de Wandre, hein, par le foyer culturel de Jupy, qui vous invite à découvrir les petites haltes des saveurs orientées vers les producteurs et artisans locaux situés dans un rayon de 50 km autour de Liège. Vous allez pouvoir découvrir, déguster les produits artisanaux. Il y aura également une animation avec un apéro musical à partir de 18h. C'est ce qui vous attend au parc de Moindre. Ce sera, je vous le rappelle, ce vendredi, rendez-vous dès 17h. Jupiculture.be, le site où vous allez retrouver toutes les

Belle journée avec nous sur LFM. Christophe Willem est de retour pour fêter les 20 ans de sa carrière avec System qui annonce la sortie d'un nouvel album. Ce sera dans le courant de l'automne prochain. On parlera théâtre tout à l'heure avec Renaud Dubois. Ce sera peu avant l'info de 8h. Du 2 au 5 juillet, le théâtre de l'été va accueillir la création théâtrale Pericoloso de la compagnie Le Freddy Théâtre. Une création qui est aussi le fruit de la collaboration entre la comédienne liégeoise France Pagnoul et le comédien français Christophe Morillon. On parlera justement de cette pièce avec nos deux invités tout à l'heure. Ce sera peu avant 8h. Renaud qui nous arrive d'ailleurs à 7h. Ce sera pour le

0: Renaud Dubois. Bonjour Renaud.
1: Bonjour Fred, bonjour à tous. Plus de 500 emplois menacés chez UPS Belgique. La société postale a annoncé qu'elle prévoyait jusqu'à 525 suppressions d'emplois dans notre pays. UPS emploie environ 800 personnes en Belgique. La direction aurait donc l'intention de supprimer plus de la moitié des effectifs. Cela concerne aussi bien des chauffeurs que des trieurs de colis ou des travailleurs chargés des formalités douanières. La grande majorité du personnel menacé travaille sur le site de Diegem en Flandre. En 2025 et début 2026, la société postale avait déjà annoncé des dizaines de milliers de suppressions de postes au niveau mondial, notamment en réaction à la baisse des volumes et à la concurrence d'Amazon. Il va une fois de plus se faire suffocant ce mercredi. Des températures allant jusqu'à 37 degrés sont attendues. Hier, la phase d'alerte du plan national forte chaleur et pic d'ozone a été enclenchée. Tout le pays a été placé en alerte orange, sauf la côte. Il n'y a pas de mesure à l'échelle nationale pour le moment, mais des conseils et des recommandations formulées à la population. Éviter les efforts physiques intenses, protéger du soleil, adapter ses horaires de travail ou encore s'hydrater. Face à cette chaleur, les sociétés de transport en commun vont, elles, adapter leurs services, ce qui entraînera des perturbations sur le réseau aujourd'hui. La SNCB a annoncé supprimer 100 trains qui roulent avec du matériel ancien pour le confort et la sécurité des voyageurs et du personnel. Les services de bus du réseau LETEC Hainaut et LETEC Brabant-Wallon seront intégralement suspendus cet après-midi de 13h30 à 17h en raison de la vague de chaleur. Les autres réseaux, Liège-Verviers, Charleroi, Namur et Luxembourg, ne sont pas concernés par la mesure. Le service public de Wallonie appelle, lui, à la vigilance pour un risque d'incendie élevé à partir de vendredi, et ce en raison des chaleurs actuelles qui entraînent l'assèchement des sols et de la végétation. Le risque d'incendie dans les milieux ouverts, comme les cultures agricoles, les pelouses ou landes à bruyère, sera modéré aujourd'hui, à l'exception de la province de Luxembourg où le risque est déjà élevé. Le service public wallon appelle les citoyens à une vigilance accrue. Plusieurs mesures préventives ont été mises en place, parmi lesquelles l'interdiction formelle d'allumer du feu en forêt, de jeter des mégots de cigarettes au sol, de stationner un véhicule dans les hautes herbes ou encore de brûler des déchets verts à moins de 25 mètres d'une zone boisée. En football, Cristiano Ronaldo est devenu le premier joueur de l'histoire à marquer dans 6 Coupes du Monde différentes. Le Portugais a inscrit 2 buts hier soir lors de la victoire 5-0 du Portugal face à l'Ouzbékistan. Dans l'autre rencontre du groupe K qui se déroulait ce matin, la Colombie l'a emporté 1-0 face à la République démocratique du Congo et s'est donc qualifiée pour les 16e de finale. Cette nuit, dans le groupe L, le Panama s'est incliné 0-1 face à la Croatie et l'Angleterre et le Ghana se sont quittés sur un nul blanc. Côté belge, Jérémy Doku a rejoint le groupe des Diables Rouges aux États-Unis après avoir assisté à la naissance de son premier enfant. Le Diable Rouge reprendra l'entraînement ce mercredi. Il devrait être prêt pour le match contre la Nouvelle-Zélande dimanche matin. Voilà qui clôture ces informations. Tout de suite, retour à l'Ardent Réveil avec Fred.

0: I Just Might, Bruno Mars sur LFM.
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0: Un petit coup de barre et un bon Bruno Mars et puis ça repart. Hein. Excellent début de journée, merci d'être là.
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0: Avec les Jean-Baptiste et les Baptistes qui sont à l'honneur en ce mercredi 24 juin. Bonne fête à vous. Aujourd'hui, c'est la journée mondiale des amoureux de l'Alsace. Belle destination, vacances et pas qu'en hiver. En été, c'est pas mal non plus. Hein. Côté événement, on va repartir en 1497 avec le 24 juin, la découverte officielle du Canada. 1994, le lancement de LCI, la chaîne de télévision française d'information continue lancée par TF1. Et puis en 1997, c'est une aquarelle sur papier de Vincent Van Gogh, Moisson en Provence, qui était vendue aux enchères pour 80 millions de francs français, soit aux alentours de 12 millions d'euros. Bon allif évidemment, hein, si vous êtes né un 24 juin, comme notamment le chanteur Glenn Medeiros. Souvenez-vous, il avait cartonné dans les années 80 avec ceci. Il fête ses 56 ans et puis à noter que c'est aussi l'anniversaire de Kurt Smith. Chanteur et bassiste du groupe Tears for Fears, il fête ses 65 ans.

0: reprise de Calogero, Chaim avec En apesanteur sur LFM.
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0: Et on est toujours sous l'influence de ce dôme de chaleur, Renaud.
3: Oui, et on le restera encore plusieurs jours. Les températures monteront une fois de plus au-dessus de la barre des 30 degrés aujourd'hui. 36 degrés sont attendus dans l'après-midi. La chaleur sera donc étouffante aujourd'hui avec beaucoup de soleil. On ne pourra exclure un faible risque d'orage de chaleur localisé. Il faudra donc profiter du peu de répit de ce matin avec des températures plus fraîches. Il fait 20 degrés à Liège, Serein, Anse, Grasse-Hologne, Comblain-au-Pont, Visé. Et oui, il fait déjà 21 degrés à Micourt, Verlaine, Warem, Trot, Bassange, Esprimont.
0: Bon mercredi sur LFM, Renaud, tu nous reviens dans une vingtaine de minutes, ce sera pour le Zoom Région.
3: À tout à l'heure.
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oui, ça c'était le tube hein, qui a marqué l'été 1995. John Scatman avec Scatman sur LFM. Le Canoval Didier arrive dans quelques minutes. L'actu du Grand Liège à 7h30 avec Renaud Dubois. L'horoscope un petit peu plus loin avec Amandine. Renaud qui reviendra également avec deux invités. On parlera théâtre et on ira du côté du théâtre de l'Étuve avec

0: Tarbes avant 8h.
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0: Bonjour Elena.
2: Bonjour Fred, bonjour à tous.
0: On démarre cet agenda avec une balade guidée du fort de la Petite Flémalle proposée ce dimanche, ce sera à 14h.
2: Découvrez l'histoire de ce château qui abrite actuellement l'administration communale. C'est en toute élégance et en authenticité que la guide, véritable passionnée, vous accueillera en tenue du 18e siècle afin de vous raconter l'histoire de ce lieu plein de charme niché au cœur de Flémalle. À l'occasion de déambuler dans les salles du château et les allées de son magnifique parc verdoyant, trouvez les infos sur le site flemal.be.
0: Le Comblain Jazz revient ce week-end à Comblain à Tours.
2: Après 10 ans d'absence, cet événement légendaire de la scène jazz belge renaît au cœur du centre Millennium de Comblain la Tour, à l'occasion de retrouver la légende de la guitare Philippe Catherine, des jam sessions exclusives et une grande journée familiale avec un pique-nique géant en musique. Retrouvez les infos sur le site comblainjazz.be.
0: Direction Remicourt avec le Festival d'Art de la Rue qui sera proposé ce dimanche dès 13h.
2: Découvrez une multitude d'artistes venus de toute la Belgique et de nombreuses associations locales associées au centre culturel afin de vous offrir une journée inoubliable. Retrouvez 6 spectacles pour petits et grands, des animations pour enfants, des concerts en tout genre, des ateliers créatifs, des démos et initiations de combats médiévaux. Rendez-vous dans le magnifique domaine d'Au cœur du jeu, un écrin de verdure caché en plein centre du village de Momal. Retrouvez les infos sur le site centreculturelremicourt.be.
0: Ce week-end, le théâtre de la Renaissance de Sorin vous invite à l'événement Passage à l'acte.
2: Tout au long de la saison, des ateliers du théâtre de la Renaissance sont le théâtre de rencontres exceptionnelles. Des citoyens venus d'horizons multiples se rassemblent et ont croisé leur parcours pour faire entendre leur voix sur scène. Attendez-vous à des récits profondément ancrés dans le réel, portés par des groupes passionnés aux noms évocateurs comme les Zinzincompris, les Chaud-Patates, les Acroplanches ou encore les Loufoques et les Impropulsives. Ensemble, ils bousculent les codes à travers des situations tour à tour cocasse, poignante ou déjantée, traversée par des rêves, les colères et de magnifiques élans de résistance. Un événement qui fait aussi la part belle à la musique avec le spectacle musical des Apéricutes. Retrouvez les infos sur le site théâtredelarenaissance.be.
0: Et on termine avec la place Saint-Séverin de Huy qui, ce week-end, va prendre des couleurs italiennes.
2: Un événement exceptionnel placé sous le signe de la Dolce Vita à travers un village éphémère où se mêlent les parfums irrésistibles de la cuisine italienne, des terrasses accueillantes pour savourer un verre entre amis et des rythmes musicaux chaleureux pour une invitation à flâner au milieu d'un grand marché de spécialités gourmandes afin de rencontrer les producteurs et artisans passionnés. Retrouvez les infos sur l'événement Facebook Weekend Italien.
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1: C'est avec cette chanson qu'on a pu découvrir Louisa l'année dernière, Soleil bleu, c'était Bleu Soleil sur LFM. C'est mercredi, bonjour Didier.
2: Salut Fred.
1: Quelle nouvelle?
2: Ben, on est sur l'autoroute Valais.
1: Ah.
2: On est sur le 42 et
1: il y a des chantiers partout.
2: Mais oui, évidemment, mais là, pas.
1: Ah.
2: Pas, mais par contre...
1: C'est le seul endroit de le 42 où il n'y a pas de chantier. Hein.
2: Et il y a Lamborghini qui roule.
1: Ah ouais.
2: À du 42 km/h.
1: Tu vois qu'il y a un chantier.
2: Mais non, justement, non, les flics l'arrêtent, on le met sur le bas-côté.
1: Non, la maréchaussée, tu veux dire.
2: Ouais, excuse-moi, ouais. La maréchaussée. D'accord, la maréchaussée.
1: La maréchaussée.
2: Et la maréchaussée dit bonjour, monsieur.
1: Vous chauffez.
2: Bonjour, dites, il y a un problème. Hein, là, vous ne pouvez pas rouler aussi lentement sur l'autoroute, hein, monsieur. Comment je peux pas rouler aussi lentement? Ben non, monsieur, hein, sur l'autoroute, vous ne pouvez pas rouler comme ça.
1: Ah ouais.
2: Bah, attendez, c'est le 42, donc je roule à 42.
1: Ah ouais?
2: Non, monsieur, ça n'a rien à voir. Ah, ça, le 42, c'est le numéro de l'autoroute. Hein, mais vous, non, vous voulez trop lentement, monsieur, vous accélérez un petit peu. Attendez, votre femme, là, monsieur, elle n'est pas bien, c'est pour ça que vous voulez. Elle est malade en voiture. C'est pour ça que vous voulez si lentement. Non, pardon. Qu'est-ce qu'elle a, votre femme? Ben, elle a envie qu'il y ait le 211.
1: Alors, je ne te raconte pas sur le 411. Hein.
2: Non, là on oublie.
1: C'est terminé, quoi. Bon, on se retrouvera demain pour un nouveau Quai Nouvelle.
2: Ben, évidemment.
1: Et qu'à demain.
2: Hein.

0: peut-être l'occasion d'aller l'applaudir dans un mois. Il sera le 26 juillet au Francofolie. C'est Matt Pokora, Chez toi, chez moi, sur LFM. Ça, c'est du culte de chez culte. Les Minds arrivent juste après le Zoom Région. Avec peut-être leur plus gros succès, Don't You Forget About Me, sur LFM.
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0: Le Zoom Région, c'est avec Renaud Dubois. Bonjour Renaud.
3: Bonjour Fred, bonjour à tous. La chaleur a entraîné un drame hier à Splimont. Deux jeunes adolescents ont perdu la vie en se noyant dans une ancienne carrière. L'accès à cette ancienne carrière est pourtant interdit depuis de nombreuses années. Le travail judiciaire est en cours afin de déterminer les circonstances de l'accident. Selon le parquet de Liège, les deux victimes sont des mineurs originaires de Liège, âgés de 16 et 17 ans. Les circonstances exactes du drame restent à déterminer. D'après les premiers éléments de l'enquête, les deux adolescents faisaient partie d'un groupe de 5 jeunes qui s'étaient rendus au lac Bleu à Splimont pour se baigner. Aucun d'entre eux ne savait nager. Les pompiers de la zone VHP rappellent en cette période de canicule le danger que représente la baignade dans les zones non autorisées et non surveillées. En province de Liège, seules 3 zones sont autorisées à la baignade. Elles se situent toutes 3 dans l'est de la province. Ils n'auront pas cours ce mercredi en raison de la chaleur. Il s'agit des élèves des écoles communales de Liège. Face aux températures annoncées, la ville de Liège a décidé de suspendre les cours dans l'ensemble de ses écoles communales jusqu'au 26 juin. L'objectif est de préserver la santé des élèves et du personnel. Les établissements ne ferment pas pour autant. Les élèves dont les parents ne peuvent pas assurer la garde seront accueillis et encadrés par les équipes éducatives qui proposeront des activités adaptées à la chaleur dans les espaces les plus frais et disponibles. La police a identifié le véhicule utilisé par les auteurs de l'attentat de la synagogue de Liège. Dans le cadre de l'explosion du 9 mars dernier, devant l'entrée principale du lieu de culte, les enquêteurs sont à la recherche d'informations sur le véhicule utilisé par les auteurs. Il s'agit d'une Peugeot 207 noire immatriculée 2JFX042. Peu de temps avant les faits, la plaque d'immatriculation apposée a été volée sur un véhicule stationné boulevard Foscret à Liège. La police cherche toujours à identifier deux hommes qui se trouvaient à proximité des lieux des faits et qui pourraient être de précieux témoins pour la suite de l'enquête. La police lance un appel à témoins pour les identifier. Clap de fin à oui hier soir pour Samuel Cogolati, le conseiller écolo, ancien coprésident du parti, a participé à son dernier conseil communal avant de quitter la politique. Après 11 années de service, il quitte son poste de conseiller communal Oui en commun pour reprendre la tête de Caritas Belgique, une ONG humanitaire active notamment dans l'aide aux personnes précarisées et la défense des migrants. Voilà qui clôture ce Zoom Région. Tout de suite, retour à l'Ardent Réveil avec Fred.

0: Et elles viennent de se reformer, les N5, avec toutes les femmes de ta vie sur LFM.
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0: Bonjour Amandine.
2: Bonjour Fred.
0: L'horoscope de ce mercredi 24 juin, on commence avec les béliers, vous restez neutre.
2: Vous préférez ne pas vous mêler de ce qui ne vous concerne pas directement, pas question de surenchérir.
0: C'est très soutenu pour les taureaux.
2: Ne prévoyez aucun temps mort au travail, le rythme risque d'être très soutenu jusqu'à la fin de la semaine.
0: De l'amour dans l'air pour les gémeaux.
2: Vous vous rapprochez amoureusement de quelqu'un, près une longue amitié.
0: Les cancers sont impliqués.
2: Vous êtes bien impliqué dans une équipe où les compétences de chacun permettent l'aboutissement d'un objectif professionnel.
0: C'est l'amour qui risque de vous accompagner les lions.
2: Vous avez des vues sur quelqu'un, mais vous n'osez pas encore faire le premier pas, vos regards en disent long.
0: Vous êtes chanceux, les vierges.
2: Vous vous estimez chanceux en tirant admirablement bien votre épingle du jeu, là où d'autres ont échoué.
0: Gare aux finances pour les balances.
2: Veillez à ce que votre générosité envers un proche ne déstabilise pas votre budget déjà fragilisé.
0: Attention à votre sensibilité, les scorpions.
2: La lune arrive dans votre signe, ce qui risque de vous rendre vulnérable aux humeurs des autres.
0: Vous êtes impatients, les sagittaires.
2: Vous trépignez d'impatience en attente d'une réponse ou d'un mail qui ne vient pas assez vite.
0: Il va falloir prendre une décision, les capricornes.
2: Vous êtes face à un choix et tout porte à croire que vous prendrez rapidement la bonne décision.
0: Ce sera le contraire pour les Verseaux.
2: Contrairement aux Capricornes, vous prenez une décision sur un coup de tête.
0: Pour les Poissons, il est question de déplacement.
2: Si vous n'avez pas loupé votre réveil ce matin, prévoyez de partir bien en avance si vous avez un déplacement effectué.
0: Merci Amandine.
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0: vous offrir un peu de fraîcheur hein, ce matin sur LFM. La neige au Sahara avec Anne Goun. On va parler théâtre dans l'immédiat. Du 2 au 5 juillet, le théâtre de l'Étuve de Liège accueille la création théâtrale Pericoloso de la compagnie Le Freddy Théâtre, une création qui est le fruit de la collaboration entre la comédienne liégeoise France Pagnoul et le comédien français Christophe Morillon, notamment connu hein, pour son rôle dans Plus belle la vie. Et on va en parler avec nos deux invités ce matin, Renaud Dubois.
1: Bonjour France Pagnoul et Christophe Morillon.
2: Bonjour.
3: Bonjour Renaud, merci de votre invitation.
1: Mais avec plaisir. Alors Pericoloso, est-ce que vous pouvez un petit peu nous pitcher cette création?
3: Alors Pericoloso, c'est une histoire d'amour entre un homme et une femme qui ont 20 ans d'écart. Et en réalité, Pierre, le personnage que j'interprète, ne veut plus du tout être amoureux pour des raisons qu'on ne peut pas dévoiler. Mais voilà, il a vécu des choses un petit peu traumatisantes qui font qu'il s'est replié sur lui-même. Et arrive dans sa vie Annie, qui est jouée par France. Et donc il débarque dans son espace de vie comme une tempête. Et pericoloso, ça veut dire dangereux en italien, parce qu'en fait, on apprend au fil de la pièce que l'un est dangereux pour l'autre, mais l'autre est tout aussi dangereux pour l'un. Et du coup, on est entre la comédie et le thriller. C'est ça qui est intéressant, c'est qu'il n'y a pas un seul niveau de lecture. Chaque spectateur, avec sa sensibilité, pourra apprécier les intentions de chaque personnage.
1: France, je me retourne vers vous. D'où est un peu venue l'idée de travailler sur cette pièce qui, en fait, n'est pas neuve, puisqu'elle a été écrite il y a une trentaine d'années?
2: D'où est venue mon idée? D'abord, je suis rentrée d'Avignon où j'étais dans une école et j'ai créé la compagnie en une semaine, Christophe.
3: Oui, en une semaine. Je lui ai mis un peu la pression parce que...
2: Il était toujours au Japon en vacances et un matin, je lui ai téléphoné, je lui ai dit « on joue Pericoloso ». Parce que j'ai tout simplement cherché sur internet une pièce à deux personnages. J'en ai trouvé plusieurs. Je suis tombée sur Pericoloso, dont le titre m'a interpellée. J'ai commandé le livre à la librairie théâtrale de Paris directement. J'ai lu la pièce. Allô Christophe, on joue la pièce. Lila, il n'a pas lu.
3: Il dit hi, arigato gozaimasu. C'est une langue rudimentaire, hein, le japonais, j'ai appris en quelques jours.
2: Et donc, oui, le titre m'a interpellée. Et puis, je me suis renseignée sur l'auteur aussi. Et puis, quand j'ai lu la pièce, la troisième raison a fait que j'ai lancé les affiches, la publicité. Et puis, Christophe est rentré du Japon.
3: Là, je suis arrivé sur l'autoroute, j'ai écouté Jacques Brel. Il neige sur Liège. J'avais pas beaucoup de morale à ce moment-là. Et puis, non, ça allait mieux. Ça va mieux depuis.
2: Et puis, pour remonter son moral, le lendemain, on était déjà en répétition. Il n'avait même pas encore défait ses valises.
3: Avant ça, il y avait le boulet liégeois et la cursus. Tu oublies, c'est que moi, je me familiarise avec mon environnement. Et
1: le classique.
3: Voilà, le classique. D'un point de vue culinaire, moi, ça a été essentiel pour moi.
1: Alors, Pericoloso, c'est la première pièce mise en place par la compagnie Le Freddy Théâtre. Une pièce qui aborde des thématiques comme la vérité, la mémoire, même la perception de la réalité. On l'a dit, une pièce qui a été écrite il y a 30 ans, mais qui reste très actuelle. Et comment est-ce que vous avez justement pu actualiser ou rendre cette pièce très actuelle dans votre travail?
2: C'est plutôt Geneviève, notre metteur en scène, qui...
3: Qu'on embrasse, elle nous manque là, elle répondrait très bien à cette question.
2: Oui, elle répondrait tellement bien à cette question.
3: On parle de l'être humain, donc les traumatismes d'hier sont toujours valables aujourd'hui finalement. On met là beaucoup la lumière sur tout ce qui est du domaine de l'emprise, avec ce qui se passe avec MeToo, voilà, donc c'est une manière de sensibiliser les spectateurs aussi à comment on peut appréhender certaines thématiques qui se font au début par l'humour, donc c'est vrai que ça a tendance à dédramatiser, mais petit à petit on apporte une dimension, enfin Gérard Loyer, l'auteur, apporte une dimension très sérieuse, et justement en naviguant comme ça entre ce flou, entre la réalité et l'univers imaginaire des personnages, quand on ne sait plus vraiment où on en est, c'est là que plusieurs perspectives peuvent s'ouvrir. Aujourd'hui, en fait, on a tendance à confondre la compréhension et le pardon. Et on est dans une, surtout avec les réseaux sociaux, on est dans une espèce de justice populaire comme ça, tribunal du net, où on condamne avant même de savoir. Il n'y a plus de présomption d'innocence. Et le simple fait de le souligner, de rappeler ce droit fondamental, induit qu'on prend la défense d'un agresseur potentiel, ce qui est faux. On essaie juste d'apporter une nuance. Et justement, la pièce est intéressante en ce point, c'est qu'elle permet vraiment d'apprécier les origines des traumatismes et de comprendre, sans excuser forcément, mais de comprendre les agissements des personnages avant de les condamner. Voilà, et c'est ce que je trouve, en tout cas, on trouve que c'est ce qui manque aujourd'hui dans notre société, en tout cas en France, mais je pense aussi en Belgique, c'est un petit peu pareil.
1: Quatre dates de prévues pour Péricolosso. Comment est-ce qu'on peut faire pour réserver, pour venir vous voir?
2: Alors, ça ne se fait pas sur le site du Théâtre de l'Étuve, ça se fait auprès d'un numéro de téléphone qui est le suivant. Prenez votre stylo et votre petit papier. Au 0496 87 63 69 ou sur billetterie@lefreditheatre.be.
3: Et s'il y a des Français qui écoutent, 0496, ça veut dire 96. Donc je reprends, 04 96 ou 96 87 63 69.
2: Merci Christophe.
1: Péricolosso, c'est du 2 au 5 juillet au Théâtre de l'Étuve à Liège. Les infos, on les retrouve sur la page Facebook de la compagnie Le Freddy Théâtre. On l'a dit, les réservations, c'est par téléphone ou bien par mail à billetterie@lefreditheatre.be. Attention pour les réservations, il ne reste des places que pour le vendredi 3 et le samedi 4. Le jeudi 2 et le dimanche 5 sont déjà sold out. Merci France Pagnol et Christophe Morillon pour votre passage aujourd'hui sur nos ondes. Et on vous souhaite de bonnes premières à Liège avec votre projet.
2: Merci, merci à vous, à bientôt.
3: À très bientôt.

Vestel avait déjà annoncé des dizaines de milliers de suppressions de postes au niveau mondial, notamment en réaction à la baisse des volumes et à la concurrence d'Amazon. Il va une fois de plus se faire suffocant ce mercredi. Des températures allant jusqu'à 37 degrés sont attendues. Hier, la phase d'alerte du plan national forte chaleur et pic d'ozone a été enclenchée. Tout le pays a été placé en alerte orange, sauf la côte. Il n'y a pas de mesure à l'échelle nationale pour le moment, mais des conseils et des recommandations formulées à la population. Éviter les efforts physiques intenses, protéger du soleil, adapter ses horaires de travail ou encore s'hydrater. Face à cette chaleur, les sociétés de transport en commun vont, elles, adapter leurs services, ce qui entraînera des perturbations sur le réseau aujourd'hui. La SNCB a annoncé supprimer 100 trains qui roulent avec du matériel ancien pour le confort et la sécurité des voyageurs et du personnel. Les services de bus du réseau LETEC Hainaut et LETEC Brabant-Wallon seront intégralement suspendus cet après-midi de 13h30 à 17h en raison de la vague de chaleur. Les autres réseaux, Liège-Verviers, Charleroi, Namur et Luxembourg, ne sont pas concernés par la mesure. Le service public de Wallonie appelle, lui, à la vigilance pour un risque d'incendie élevé à partir de vendredi, et ce en raison des chaleurs actuelles qui entraînent l'assèchement des sols et de la végétation. Le risque d'incendie dans les milieux ouverts, comme les cultures agricoles, les pelouses ou landes à bruyère, sera modéré aujourd'hui, à l'exception de la province de Luxembourg, où le risque est déjà élevé. Le service public wallon appelle les citoyens à une vigilance accrue. Plusieurs mesures préventives ont été mises en place, parmi lesquelles l'interdiction formelle d'allumer du feu en forêt, de jeter des mégots de cigarettes au sol, de stationner un véhicule dans les hautes herbes ou encore de brûler des déchets verts à moins de 25 mètres d'une zone boisée. En football, Cristiano Ronaldo est devenu le premier joueur de l'histoire à marquer dans 6 Coupes du Monde différentes. Le Portugais a inscrit 2 buts hier soir lors de la victoire 5-0 du Portugal face à l'Ouzbékistan. Dans l'autre rencontre du groupe K qui se déroulait ce matin, la Colombie l'a emporté 1-0 face à la République démocratique du Congo et s'est donc qualifiée pour les 16e de finale. Cette nuit, dans le groupe L, le Panama s'est incliné 0-1 face à la Croatie et l'Angleterre et le Ghana se sont quittés sur un nul blanc. Côté belge, Jérémy Doku a rejoint le groupe des Diables Rouges aux États-Unis après avoir assisté à la naissance de son premier enfant. Le Diable Rouge reprendra l'entraînement ce mercredi. Il devrait être prêt pour le match contre la Nouvelle-Zélande dimanche matin. Voilà qui clôture ces informations. Tout de suite, retour à l'Ardent Réveil avec Fred.

0: Myself, c'était Ava Max.
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0: Excellent début de journée avec nous sur l'FM.
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0: Avec les Jean-Baptiste et les Baptistes qui sont à l'honneur en ce mercredi 24 juin. Bonne fête à vous. Aujourd'hui, c'est la journée mondiale des amoureux de l'Alsace. Belle destination, vacances et pas qu'en hiver. En été, c'est pas mal non plus. Hein. Côté événement, on va repartir en 1497 avec le 24 juin, la découverte officielle du Canada. 1994, le lancement de LCI, la chaîne de télévision française d'information continue lancée par TF1. Et puis en 1997, c'est une aquarelle sur papier de Vincent Van Gogh, Moisson en Provence, qui était vendue aux enchères pour 80 millions de francs français, soit aux alentours de 12 millions d'euros. Bon allif évidemment, hein, si vous êtes né un 24 juin, comme notamment le chanteur Glenn Medeiros. Souvenez-vous, il avait cartonné dans les années 80 avec ceci. Il fête ses 56 ans et puis à noter que c'est aussi l'anniversaire de Kurt Smith. Chanteur et bassiste du groupe Tears for Fears, il fête ses 65 ans.

0: Bruxelles, boulevard Désert sur LFM.
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2: La météo.
0: Et on est toujours sous l'influence de ce dôme de chaleur, Renaud.
3: Oui, et on le restera encore plusieurs jours. Les températures monteront une fois de plus au-dessus de la barre des 30 degrés aujourd'hui. 36 degrés sont attendus dans l'après-midi. La chaleur sera donc étouffante aujourd'hui avec beaucoup de soleil. On ne pourra exclure un faible risque d'orage de chaleur localisé. Il faudra donc profiter du peu de répit de ce matin avec des températures plus fraîches. Il fait 20 degrés à Liège, Serein, Anse, Grasse-Ologne, Comblain-Nepont, Visé. Et oui, il fait déjà 21 degrés à Remicourt, Verlaine, Warem, Trot, Bassange, Esprimont.
0: Bon mercredi sur LFM, Renaud, tu nous reviens dans une vingtaine de minutes, ce sera pour le Zoom Région.
3: À tout à l'heure.
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d'ailleurs, c'était Samber sur LFM. Le point sur les différents chantiers que vous risquez de rencontrer en ce mercredi sur le Grand Liège. Des travaux qui se poursuivent au tunnel de Cointe. La fermeture complète, pour rappel, de la bretelle d'accès en direction de Bruxelles en venant du pont de Fragnier. Le pont d'Ougré toujours en chantier jusqu'à vendredi avec pas mal d'embarras de circulation en direction de la Cité Ardente. Des travaux sur le pont Kennedy dans le quartier Outremeuse et du côté de Saint-Léonard. Des travaux aussi avec un chantier qui a démarré hier à Brève. Une circulation qui se fait en alternance sur la Nationale 127. Bonne route.

0: C'est le reste. Clara Luciani ce matin sur LFM. L'actu revient dans une dizaine de minutes. Ce sera le Zoom Région avec Renaud Dubois. Et si vous avez loupé votre horoscope en ce mercredi matin, séance de rattrapage, l'ultime de la matinée avec Amandine, ce sera aux alentours de 9h-20.
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0: Bonjour Elena.
2: Salut Fred, bonjour à tous.
0: Et on démarre cet agenda avec le village gaulois qui prend ses quartiers à Liège.
2: Une 31e édition qui se déroule comme chaque année sur la place Saint-Paul au cœur de la cité ardente jusqu'au 14 juillet. A déambulé à travers la cinquantaine de chalets gourmands pleins de saveurs et faites la fête avec les concerts de Carbone, Hereda, Clark Gable ou encore des DJ sets avec Oli Socket et Vincent Arena. Retrouvez les infos sur le site enjeu.be.
0: Ce samedi à 14h, le syndicat d'initiative de Sorin vous propose une visite des châteaux de Jemep.
2: Une balade qui vous permettra de découvrir le château Courtejoie, qui est aujourd'hui une bibliothèque et qui incarne le savoir et la mémoire de la région, mais aussi le château Antoine et ses rénovations qui mettent en lumière son architecture d'antan, et le château d'Ordange, où vous aurez l'opportunité d'apprécier son mobilier typiquement liégeois et les traces des différentes époques qu'il a traversées. Retrouvez les infos sur le site sisorin.be.
0: On continue avec une soirée d'impro proposé ce samedi par le théâtre à la courte échelle de Liège.
2: Sur scène, on retrouvait deux véritables virtuoses de l'improvisation et laissez-vous emporter par mille et un personnages sortis tout droit de leur imagination débordante. Leur marque de fabrique, un humour fou pour l'absurde, le burlesque, le bon mot, la tendresse et les huîtres. Le temps d'une soirée plongée dans des situations tour à tour cocasses, déjantées, poignantes et parfois même sensuelles afin de donner vie à toutes vos propositions. Retrouvez les infos sur le site courte-échelle.
0: Et on termine avec la foire aux livres et disques qui sera organisée ce dimanche au Omnisport d'Amé.
2: Cette foire rassemblera dans un même lieu les amoureux de romans, de bandes dessinées et de livres jeunesse. L'occasion d'explorer également une partie dédiée aux disques d'occasion. Un espace particulièrement apprécié des mélomanes et des collectionneurs de vinyles. Entre éditions originales, pochettes recherchées et albums cultes, cette foire vous promet de belles découvertes pour tous les passionnés. À noter qu'en parallèle, diverses animations viendront rythmer la journée, telles que du théâtre de marionnettes, une conteuse et bien d'autres surprises. Retrouvez les infos sur le site ccamé.be.
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0: ça c'est le retour de Stromae avec Tove Lo à ses côtés, les fleurs sur LFM. On va repartir dans les années 80 avec Whitney Houston, les grands débuts de sa carrière. Dance with somebody, juste après le Zoom Région.
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2: Le Zoom Région, c'est avec Renaud Dubois. Bonjour Renaud.
3: Bonjour Fred, bonjour à tous. La chaleur a entraîné un drame hier à Splimont. Deux jeunes adolescents ont perdu la vie en se noyant dans une ancienne carrière. L'accès à cette ancienne carrière est pourtant interdit depuis de nombreuses années. Le travail judiciaire est en cours afin de déterminer les circonstances de l'accident. Selon le parquet de Liège, les deux victimes sont des mineurs originaires de Liège, âgés de 16 et 17 ans. Les circonstances exactes du drame restent à déterminer. D'après les premiers éléments de l'enquête, les deux adolescents faisaient partie d'un groupe de 5 jeunes qui s'étaient rendus au lac Bleu à Splimont pour se baigner. Aucun d'entre eux ne savait nager. Les pompiers de la zone VHP rappellent dans cette période de canicule le danger que représente la baignade dans les zones non autorisées et non surveillées. En province de Liège, seules 3 zones sont autorisées à la baignade. Elles se situent toutes 3 dans l'est de la province. Ils n'auront pas cours ce mercredi en raison de la chaleur. Il s'agit des élèves des écoles communales de Liège. Face aux températures annoncées, la ville de Liège a décidé de suspendre les cours dans l'ensemble de ses écoles communales jusqu'au 26 juin. L'objectif est de préserver la santé des élèves et du personnel. Les établissements ne ferment pas pour autant. Les élèves dont les parents ne peuvent pas assurer la garde seront accueillis et encadrés par les équipes éducatives qui proposeront des activités adaptées à la chaleur dans les espaces les plus frais et disponibles. La police a identifié le véhicule utilisé par les auteurs de l'attentat de la synagogue de Liège. Dans le cadre de l'explosion du 9 mars dernier, devant l'entrée principale du lieu de culte, les enquêteurs sont à la recherche d'informations sur le véhicule utilisé par les auteurs. Il s'agit d'une Peugeot 207 noire immatriculée 2JFX042. Peu de temps avant les faits, la plaque d'immatriculation apposée a été volée sur un véhicule stationné boulevard Foscret à Liège. La police cherche toujours à identifier deux hommes qui se trouvaient à proximité des lieux des faits et qui pourraient être de précieux témoins pour la suite de l'enquête. La police lance un appel à témoins pour les identifier. Clap de fin à oui hier soir pour Samuel Cogolati, le conseiller écolo, ancien coprésident du parti, a participé à son dernier conseil communal avant de quitter la politique. Après 11 années de service, il quitte son poste de conseiller communal oui en commun pour reprendre la tête de Caritas Belgique, une ONG humanitaire active notamment dans l'aide aux personnes précarisées et la défense des migrants. Voilà qui clôture ce Zoom Région. Tout de suite, retour à l'Ardent Réveil avec Fred.

0: Ben l'oncle Soul sur LFM, c'était Soulman.
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0: Bonjour Amandine.
2: Bonjour Fred.
0: L'horoscope de ce mercredi 24 juin, on commence avec les béliers, vous restez neutre.
2: Vous préférez ne pas vous mêler de ce qui ne vous concerne pas directement, pas question de surenchérir.
0: C'est très soutenu pour les taureaux.
2: Ne prévoyez aucun temps mort au travail, le rythme risque d'être très soutenu jusqu'à la fin de la semaine.
0: De l'amour dans l'air pour les gémeaux.
2: Vous vous rapprochez amoureusement de quelqu'un, près une longue amitié.
0: Les cancers sont impliqués.
2: Vous êtes bien impliqué dans une équipe où les compétences de chacun permettent l'aboutissement d'un objectif professionnel.
0: C'est l'amour qui risque de vous accompagner, les lions.
2: Vous avez des vues sur quelqu'un, mais vous n'osez pas encore faire le premier pas, vos regards en disent long.
0: Vous êtes chanceux, les vierges.
2: Vous vous estimez chanceux en tirant admirablement bien votre épingle du jeu, là où d'autres ont échoué.
0: Gare aux finances pour les balances.
2: Veillez à ce que votre générosité envers un proche ne déstabilise pas votre budget déjà fragilisé.
0: Attention à votre sensibilité, les scorpions.
2: La lune arrive dans votre signe, ce qui risque de vous rendre vulnérable aux humeurs des autres.
0: Vous êtes impatients, les sagittaires.
2: Vous trépignez d'impatience en l'attente d'une réponse ou d'un mail qui ne vient pas assez vite.
0: Il va falloir prendre une décision, les capricornes.
2: Vous êtes face à un choix et tout porte à croire que vous prendrez rapidement la bonne décision.
0: Ce sera le contraire pour les Verseaux.
2: Contrairement aux Capricornes, vous prenez une décision sur un coup de tête.
0: Pour les Poissons, il est question de déplacement.
2: Si vous n'avez pas loupé votre réveil ce matin, prévoyez de partir bien en avance si vous avez un déplacement effectué.
0: Merci Amandine.
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Tas des mots, Axel Tony sur LFM, titre qui était sorti en 2013. Ce week-end, dès vendredi, la place Saint-Séverin de Huy va prendre des couleurs italiennes avec cet événement exceptionnel, hein, placé sous le signe de la Dolce Vita, à travers un village éphémère où vont se mêler les parfums irrésistibles de la cuisine italienne, des terrasses accueillantes pour savourer un verre entre amis, et puis des rythmes musicaux chaleureux pour une invitation à

Chacara Beach sur FM, le tube incontesté, incontestable de l'été 1996. On va retrouver l'enfant dans quelques minutes, ce sera 9h avec Renaud Dubois. Et puis on a Pierre Demar là qui effectue son grand retour, son album sortira à la rentrée. Il cartonne actuellement chez nous mais aussi en France avec ce single.

0: Rénov. Renaud Dubois, bonjour Renaud.
1: Bonjour Fred, bonjour à tous. Plus de 500 emplois menacés chez UPS Belgique. La société postale a annoncé qu'elle prévoyait jusqu'à 525 suppressions d'emplois dans notre pays. UPS emploie environ 800 personnes en Belgique. La direction aurait donc l'intention de supprimer plus de la moitié des effectifs. Cela concerne aussi bien des chauffeurs que des trieurs de colis ou des travailleurs chargés des formalités douanières. La grande majorité du personnel menacé travaille sur le site de Diegem en Flandre. En 2025 et début 2026, la société postale

réseau LETEC, Hainaut et LETEC Brabant-Wallon seront intégralement suspendus cet après-midi de 13h30 à 17h en raison de la vague de chaleur. Les autres réseaux, Liège-Verviers, Charleroi, Namur et Luxembourg, ne sont pas concernés par la mesure. Le service public de Wallonie appelle, lui, à la vigilance pour un risque d'incendie élevé à partir de vendredi, et ce en raison des chaleurs actuelles qui entraînent l'assèchement des sols et de la végétation. Le risque d'incendie dans les milieux ouverts, comme les cultures agricoles, les pelouses ou landes à bruyère, sera modéré aujourd'hui, à l'exception de la province de Luxembourg, où le risque est déjà élevé. Le service public wallon appelle les citoyens à une vigilance accrue. Plusieurs mesures préventives ont été mises en place, parmi lesquelles l'interdiction formelle d'allumer du feu en forêt, de jeter des mégots de cigarettes au sol, de stationner un véhicule dans les hautes herbes ou encore de brûler des déchets verts à moins de 25 mètres d'une zone boisée. En football, Cristiano Ronaldo est devenu le premier joueur de l'histoire à marquer dans 6 Coupes du Monde différentes. Le Portugais a inscrit 2 buts hier soir lors de la victoire 5-0 du Portugal face à l'Ouzbékistan. Dans l'autre rencontre du groupe K qui se déroulait ce matin, la Colombie l'a emporté 1-0 face à la République démocratique du Congo et s'est donc qualifiée pour les 16e de finale. Cette nuit, dans le groupe L, le Panama s'est incliné 0-1 face à la Croatie et l'Angleterre et le Ghana se sont quittés sur un nul blanc. Côté belge, Jérémy Doku a rejoint le groupe des Diables Rouges aux États-Unis après avoir assisté à la naissance de son premier enfant. Le Diable Rouge reprendra l'entraînement ce mercredi. Il devrait être prêt pour le match contre la Nouvelle-Zélande dimanche matin. Voilà qui clôture ces informations. Tout de suite, retour à l'Ardent Réveil avec Fred.

0: Shakira avec Burna Boy, Die Die pour l'hymne officiel de la Coupe du Monde sur LFM.
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0: Excellent début de journée. Attention, il fera très chaud cet après-midi. On reparlera de la météo d'ici quelques instants avec Renaud Dubois. Juste après, on aura les bons plans sortis d'Elena. À noter qu'on parlera aussi boulot, hein, comme chaque matin, avec le Forum de Liège. Et le retour de l'info, là, ce sera à 9h30. Le Zoom Région pour faire un point sur l'actu du Grand Liège. Les Jean-Baptiste et les Baptistes à l'honneur en ce mercredi 24 juin. C'est la journée mondiale des amoureux de l'Alsace. Et c'est votre anniversaire peut-être aujourd'hui. Happy birthday si vous êtes né à 24 juin, comme notamment le chanteur Glenn Medeiros. Il fête ses 56 ans et puis à noter que c'est aussi l'anniversaire de Kurt Smith. Chanteur et bassiste du groupe Tears for Fears, il fête ses 65 ans.
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0: Enfants sur LFM avec Pomsé.
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0: Et on est toujours sous l'influence de ce dôme de chaleur, Renaud.
3: Oui, et on le restera encore plusieurs jours. Les températures monteront une fois de plus au-dessus de la barre des 30 degrés aujourd'hui. 36 degrés sont attendus dans l'après-midi. La chaleur sera donc étouffante aujourd'hui avec beaucoup de soleil. On ne pourra exclure un faible risque d'orage de chaleur localisé. Il faudra donc profiter du peu de répit de ce matin avec des températures plus fraîches. Il fait 20 degrés à Liège, Serein, Anse, Grasse-Ologne, Comblain-Nepont, Visé et oui, il fait déjà 21 degrés à Remicourt, Verlaine, Warem, Trot, Bassange, Esprimont.
0: Bon mercredi sur LFM, Renaud, tu nous reviens dans une vingtaine de minutes. Ce sera pour le Zoom Région.
3: À tout à l'heure.
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0: La reprise de ce tube disco signé Patti LaBelle, Christina Aguilera, Lil Kim, Mia et Pink. C'était il y a tout juste un quart de siècle pour le film Moulin Rouge avec Nicole Kidman. C'est Lady Marmelade, évidemment. Voulez-vous coucher avec moi ce soir sur LFM?
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0: Bonjour Elena.
2: Bonjour Fred, bonjour à tous.
0: On démarre cet agenda avec une balade guidée du fort de la Petite Flémalle proposée ce dimanche, ce sera à 14h.
2: Découvrez l'histoire de ce château qui abrite actuellement l'administration communale. C'est en toute élégance et en authenticité que la guide, véritable passionnée, vous accueillera en tenue du 18e siècle afin de vous raconter l'histoire de ce lieu plein de charme niché au cœur de Flémalle. À l'occasion de déambuler dans les salles du château et les allées de son magnifique parc verdoyant, trouvez les infos sur le site flemal.be.
0: Le Comblain Jazz revient ce week-end à Comblain à Tours.
2: Après 10 ans d'absence, cet événement légendaire de la scène jazz belge renaît au cœur du centre Millennium de Comblain à Tours, à l'occasion de retrouver la légende de la guitare Philippe Catherine, des jam sessions exclusives et une grande journée familiale avec un pique-nique géant en musique. Retrouvez les infos sur le site comblainjazz.be.
0: Direction Remicourt avec le Festival d'Art de la Rue qui sera proposé ce dimanche dès 13h.
2: Découvrez une multitude d'artistes venus de toute la Belgique et de nombreuses associations locales associées au centre culturel afin de vous offrir une journée inoubliable. Retrouvez 6 spectacles pour petits et grands, des animations pour enfants, des concerts en tout genre, des ateliers créatifs, des démos et initiations de combats médiévaux. Rendez-vous dans le magnifique domaine d'Au cœur du jeu, un écrin de verdure caché en plein centre du village de Momal. Retrouvez les infos sur le site centreculturelremicourt.be.
0: Ce week-end, le théâtre de la Renaissance de Sorin vous invite à l'événement Passage à l'acte.
2: Tout au long de la saison des ateliers du Théâtre de la Renaissance sont le théâtre de rencontres exceptionnelles. Des citoyens venus d'horizons multiples se rassemblent et ont croisé leur parcours pour faire entendre leur voix sur scène. Attendez-vous à des récits profondément ancrés dans le réel, portés par des groupes passionnés aux noms évocateurs comme les Zinzin Incompris, les Chauds Patates, les Acroplanches ou encore les Loufoques et les Impropulsives. Ensemble, ils bousculent les codes à travers des situations tour à tour cocasses, poignantes ou déjantées, traversées par des rêves, les colères et de magnifiques élans de résistance. Un événement qui fait aussi la part belle à la musique avec le spectacle musical des Apéricutes. Retrouvez les infos sur le site théâtredelarenaissance.be.
0: Et on termine avec la place Saint-Séverin de Huy qui, ce week-end, va prendre des couleurs italiennes.
2: Un événement exceptionnel placé sous le signe de la Dolce Vita à travers un village éphémère où se mêlent les parfums irrésistibles de la cuisine italienne, des terrasses accueillantes pour savourer un verre entre amis et des rythmes musicaux chaleureux pour une invitation à flâner au milieu d'un grand marché de spécialités gourmandes afin de rencontrer les producteurs et artisans passionnés. Retrouvez les infos sur l'événement Facebook Weekend Italien.
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0: ça pue qu'un peu quand même. Hein. C'est le dernier Mickey sur LFM et elle sera aux Ardentes dans quelques jours.
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0: Et avec les châssis liégeois qui recrutent un ouvrier en CDI à temps plein. Votre mission sera la pose de châssis de volets de portes de garage. On vous demande une expérience entre 2 et 5 ans en tant que poseur de menuiserie extérieure et d'être dans les conditions d'aide à l'emploi Sésame. Si vous désirez postuler, rendez-vous sur notre site lfmradio.be.
2: Ce soir, Boris est chez lui.

0: Unstoppable, Sia sur LFM. Bougez pas, la suite arrive. Vous allez passer du bon temps avec Good Times. Nile Rodgers, le groupe Chic arrive juste après le Zoom Région. 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
0: Zoom Région, c'est avec Renaud Dubois. Bonjour Renaud.
6: Bonjour Fred, bonjour à tous. La chaleur a entraîné un drame hier à Splimont. Deux jeunes adolescents ont perdu la vie en se noyant dans une ancienne carrière. L'accès à cette ancienne carrière est pourtant interdit depuis de nombreuses années. Le travail judiciaire est en cours afin de déterminer les circonstances de l'accident. Selon le parquet de Liège, les deux victimes sont des mineurs originaires de Liège, âgés de 16 et 17 ans. Les circonstances exactes du drame restent à déterminer. D'après les premiers éléments de l'enquête, les deux adolescents faisaient partie d'un groupe de 5 jeunes qui s'étaient rendus au lac Bleu à Splimont pour se baigner. Aucun d'entre eux ne savait nager. Les pompiers de la zone VHP rappellent en cette période de canicule le danger que représente la baignade dans les zones non autorisées et non surveillées. En province de Liège, seules 3 zones sont autorisées à la baignade. Elles se situent toutes 3 dans l'est de la province. Ils n'auront pas cours ce mercredi en raison de la chaleur. Il s'agit des élèves des écoles communales de Liège. Face aux températures annoncées, la ville de Liège a décidé de suspendre les cours dans l'ensemble de ses écoles communales jusqu'au 26 juin. L'objectif est de préserver la santé des élèves et du personnel. Les établissements ne ferment pas pour autant. Les élèves dont les parents ne peuvent pas assurer la garde seront accueillis et encadrés par les équipes éducatives qui proposeront des activités adaptées à la chaleur dans les espaces les plus frais et disponibles. La police a identifié le véhicule utilisé par les auteurs de l'attentat de la synagogue de Liège. Dans le cadre de l'explosion du 9 mars dernier, devant l'entrée principale du lieu de culte, les enquêteurs sont à la recherche d'informations sur le véhicule utilisé par les auteurs. Il s'agit d'une Peugeot 207 noire immatriculée 2JFX042. Peu de temps avant les faits, la plaque d'immatriculation apposée a été volée sur un véhicule stationné boulevard Foscret à Liège. La police cherche toujours à identifier deux hommes qui se trouvaient à proximité des lieux des faits et qui pourraient être de précieux témoins pour la suite de l'enquête. La police lance un appel à témoins pour les identifier. Clap de fin à oui hier soir pour Samuel Cogolati, le conseiller écolo, ancien coprésident du parti, a participé à son dernier conseil communal avant de quitter la politique. Après 11 années de service, il quitte son poste de conseiller communal, oui, en commun, pour reprendre la tête de Caritas Belgique, une ONG humanitaire active notamment dans l'aide aux personnes précarisées et la défense des migrants. Voilà qui clôture ce Zoom Région. Tout de suite, retour à l'Ardent Réveil avec Fred.

Sinclair, I Can Wait sur LFM. Le village gaulois démarre tout à l'heure, en fin de journée, la 31e édition qui se déroule comme chaque année sur la place Saint-Paul de Liège, en plein cœur de la cité ardente, jusqu'au 14 juillet. Vous allez déambuler à travers la cinquantaine de chalets gourmands. N'oubliez pas qu'on a le chalet LFM. Venez nous saluer, venez nous dire bonjour, venez prendre un verre avec nous. 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Enjeu.be, c'est le site où vous allez retrouver toutes les infos. Voilà, rendez-vous pour le village gaulois, 31e édition tout à l'heure. Ce sera en fin de journée.

0: Nadine, c'est Christophe Maé.
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0: Et vous aurez l'occasion d'aller l'applaudir début septembre. Solidarité de Namur, il reviendra. Ce sera Forêt Nationale le 21 novembre prochain. Il sera également de passage le 23 janvier ainsi que le 25 mars 2027. Toujours à Forêt Nationale. Vous aurez toutes les infos, notamment via le site forêt-nationale.be. Passez une belle journée sur l'FM. Attention, la chaleur cet après-midi. Je vous laisse avec Max. Il y aura Jérémy également qui vous rejoindra tout à l'heure à partir de 15h. Moi, je reviens demain pour un nouvel Art d'en réveil. Ce sera dès 6h. Ciao, ciao.

je vous souhaite la bienvenue, évidemment, chaudement ce mercredi. On sait bien, hein, on sait bien qu'on va atteindre des températures corporelles assez inouïes. C'était Calvin Harris avec Clémentine Douglas. Blessing sur LFM. Merci à l'Ardent Réveil de nous avoir déjà rafraîchi ce matin depuis 6 heures avec l'Ardent Réveil. On va retrouver Moss et Charlie avec Je recherche. Écoutez bien les paroles. J'adore cette chanson.

0: Tout simplement sans crier gare parce qu'il fait chaud, on s'écoute des succès. Et puis voilà, c'est tout avec une grande légèreté, une belle insouciance. Mambo number 5, on va se le faire sans bouger. Enfin, on va essayer, je pense que c'est impossible. Dans quelques instants, voici Lou Béga sur LFM. 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

Oh, c'est à ce petit côté Chanel, hein, on est d'accord. Number 5. Et Lou Béga, à suivre Alex Warren avec son Fever Dream. On a Terry Moïse et puis tout de suite, femme d'aujourd'hui, incontournable, avec la toute belle Sophia Essaïdi.

ce côté rassurant, il y a ce côté permanent chez elle, est stable. Terry Moïse, malheureusement, elle nous manque, hein, Terry Moïse. On est en 1997, je serai là. Runaway, c'est One Republic qui nous emmène sur cette fin de matinée, sur LFM. Et puis, dans ton téléphone, la nouveauté dont on ne se lasse pas, avec Lynn qui arrive également.

Je suis une catin, Mylène Farmer, libertine, on a tous en tête. Les paroles, on les connaît par cœur de ce gros succès, libertine. Dans quelques instants, Teddy Bear avec Chaussures Roses, qui était vraiment la grosse révélation belge de ces dernières semaines. Puis la solitude dîner avec le rap Osiris, ça c'est tout de suite. Et puis je vous inviterai au village gaulois, parce que ça commence aujourd'hui.

C'est Nelly Furtado qui vient de nous enchanter sur LFM. On est le 24, hein. On est le 24 juin, bah ça y est, ça commence aujourd'hui. 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Hein. Venez nous faire un petit coucou pour la journée, pour l'apéro, pour la soirée, ou bien juste en passant,

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Merci de votre fidélité sans cesse renouvelée à LFM partout à Liège. Vous êtes nombreuses et nombreux à nous le faire savoir et on sent qu'on est de plus en plus nombreux à s'amuser sur LFM. J'ai regardé ce dimanche, vous avez rendez-vous à Amay parce qu'il y a une foire aux livres et aux disques qui est organisée. Donc cette journée de dimanche, ça va se passer au Hall Omnisports d'Amay.

ça nous parle d'amour. Et évidemment, qu'est-ce que c'est bon, Maroon 5, la mélodie. Il y a plus de 20 ans, ce morceau. Quand je dis ce morceau, elle a plus de 20 ans, cette chanson, ce gros succès. Dans quelques instants, Mado avec Pixel, c'est un petit coup de Belgique et de Royaume. Et on va rejoindre les infos de midi, celle de Renaud Dubois.

0: faible flash info, on retrouve Renaud Dubois, bonjour.
1: Bonjour Maxence, bonjour à tous. Il fait suffocant ce mercredi, des températures allant jusqu'à 37 degrés sont attendues cet après-midi. La phase d'alerte du plan national forte chaleur et pic d'ozone est activée. Tout le pays est en alerte orange sauf la côte. Il n'y a pas de mesure à l'échelle nationale pour le moment, mais des conseils et des recommandations ont été formulés à la population. De son côté, la SNCB a, elle, annoncé supprimer 100 trains qui roulent avec du matériel ancien pour le confort et la sécurité des voyageurs et de son personnel. Les transports en commun sur route seront aussi perturbés cet après-midi par la chaleur. Les services de bus sur le réseau Le Tech Hainaut et Le Tech Brabant-Wallon seront intégralement suspendus mercredi entre 13h30 et 17h en raison de la vague de chaleur. Les autres réseaux, Liège-Verviers, Charleroi, Namur et Luxembourg, ne sont pas concernés par la mesure. Le service public de Wallonie appelle à la vigilance pour le risque d'incendie élevé en Wallonie à partir de vendredi, et ce en raison des chaleurs qui entraînent l'assèchement des sols et de la végétation. Le risque d'incendie dans les milieux ouverts comme les cultures agricoles, les pelouses ou les landes à bruyères est encore modéré aujourd'hui, à l'exception de la province du Luxembourg qui est déjà en risque élevé. Le service public wallon appelle les citoyens à la vigilance. Plusieurs mesures préventives ont été mises en place, parmi lesquelles l'interdiction formelle d'allumer du feu en forêt, de jeter des mégots de cigarettes au sol, de stationner un véhicule dans les hautes herbes ou encore de brûler des déchets verts à moins de 25 mètres d'une zone boisée. En France, la chaleur prive 68 000 foyers d'électricité. Des milliers de foyers ont été privés d'électricité depuis ce matin dans le sud du Finistère en raison d'un incident lié à la chaleur sur un transformateur du réseau. Cet incident n'a fait aucun blessé, a déclaré la préfecture dans un communiqué, mais aucun rétablissement complet de l'électricité n'est attendu avant la fin de la journée au plus tôt. Le Finistère fait partie des 58 départements français placés en vigilance rouge canicule. On y attend des températures de 38 degrés cet après-midi. Un camouflet pour Donald Trump. Le Sénat américain a adopté une résolution pour ordonner le retrait des forces américaines dans le conflit face à l'Iran. Un revers qui est avant tout symbolique pour le président américain puisque le texte n'aura pas force de loi. La résolution déjà adoptée par la Chambre a été approuvée avec 50 voix pour et 48 contre. Lors du passage du texte à la Chambre au début du mois, le président américain avait fustigé un vote antipatriotique de la part de l'opposition démocrate et des 4 élus républicains qui les avaient rejoints. On termine avec un mot de sport. 4 Belges seront sur les courts londoniens cet après-midi dans le cadre des qualifications pour Wimbledon. Chez les dames, Jeline Vandrome sera opposée à l'Argentine Maria Carle. Gritminen ne fera face

0: Ça aussi, ça vient remplir et de façon magnifique d'ailleurs la playlist et la programmation musicale d'LFM. C'est Kaigo. Kaigo qui déboule avec son Save My Love partout à Liège. Venez nous faire un petit coucou tout à l'heure du côté du village gaulois, place Saint-Paul au cœur de Liège. Dans quelques instants, les Bananarama avec Cruel Summer et le Zoom Région de Renaud Dubois juste avant. 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
0: Le Zoom Région, Renaud Dubois, bonjour.
8: Bonjour Maxence, bonjour à tous. La chaleur a entraîné un drame hier à Sprimont. Deux jeunes adolescents ont perdu la vie en se noyant dans une ancienne carrière. L'accès à cette carrière est pourtant interdit depuis de nombreuses années. Le travail judiciaire est en cours afin de déterminer les circonstances exactes de l'accident. Selon le parquet de Liège, les deux victimes sont des mineurs originaires de Liège, âgés de 16 et 17 ans. D'après les premiers éléments de l'enquête, les deux adolescents faisaient partie d'un groupe de 5 jeunes qui s'étaient rendus au lac Bleu à Sprimont pour se baigner. Aucun d'entre ne savait nager. Les pompiers rappellent en cette période de canicule le danger que représente la baignade dans des zones non autorisées ou non surveillées. En province de Liège, seules 3 zones sont autorisées à la baignade. Elles se trouvent toutes dans les cantons de l'Est. Pas de cours pour les élèves des écoles communales de Liège ce mercredi. Face aux températures, la ville a décidé de suspendre les cours dans l'ensemble de ses écoles communales jusqu'au 26 juin inclus. L'objectif est de préserver la santé des élèves et du personnel. Les établissements ne ferment pas pour autant. Les enfants dont les parents ne peuvent pas assurer la garde sont accueillis et encadrés par les équipes éducatives qui proposent des activités adaptées à la chaleur dans les espaces les plus frais disponibles. La police a identifié le véhicule utilisé par les auteurs de l'attentat de la synagogue de Liège. Dans le cadre de l'explosion du 9 mars dernier, devant l'entrée principale du lieu de culte, les enquêteurs sont à la recherche d'informations sur le véhicule utilisé par les auteurs. Il s'agit d'une Peugeot 207 noire, immatriculée 2JFX042. Peu de temps avant les faits, la plaque d'immatriculation apposée sur cette voiture a été volée sur un autre véhicule stationné boulevard Fossecret à Liège. La police cherche toujours à identifier deux hommes qui se trouvaient à proximité des lieux des faits et qui pourraient être de précieux témoins pour la suite de l'enquête. La police lance un appel à témoins pour les identifier.
9: Clap de fin, ah oui, hier soir pour Samuel Cogolati. Le conseiller écolo, ancien coprésident du parti, a participé à son dernier conseil communal en tant que conseiller, ah oui, avant de quitter la politique. Après 11 ans de service, il quitte son poste de conseiller communal, oui, en commun, pour prendre la tête de Caritas Belgique, une ONG humanitaire active notamment dans l'aide aux personnes précarisées et la défense des migrants. C'est là-dessus que se clôture ce Zoom Région de la mi-journée. Tout de suite, retour à la musique avec Maxence.

0: L'été sera chaud, l'été sera chaud, l'été vient de commencer, c'est le Cool Summer des Bananarama. Charlotte Cardin est dans la place, réciproque également avec un petit côté reggae. Claudio Cabello, ça va, écoutez, on est plutôt gâtés sur LFM, mais avant toute chose, on va prendre connaissance de tout ce qui s'applaudit, tout ce qui s'expose, tout ce qu'il faut voir, évidemment, tout ce qui doit nous émerveiller, c'est l'agenda d'Elena.
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2: Bonjour à tous. On débute cet agenda avec le village gaulois de Liège. Une 31e édition qui se déroule comme chaque année sur la place Saint-Paul au cœur de la cité ardente jusqu'au 14 juillet. A déambulé à travers la cinquantaine de chalets gourmands pleins de saveurs et faites la fête avec les concerts de Carbone, Hereda, Clark Gable ou encore des DJ sets avec Oli Socket et Vincent Arena. Retrouvez les infos sur le site enjeu.be. Ce samedi à 14h, le syndicat d'initiative de Sorin vous propose une visite des châteaux de Jemeppe. Une balade qui vous permettra de découvrir le château Courtejoie, qui est aujourd'hui une bibliothèque et qui incarne le savoir et la mémoire de la région, mais aussi le château Antoine et ses rénovations qui mettent en lumière son architecture d'antan, et le château d'Ordange, où vous aurez l'opportunité d'apprécier son mobilier typiquement liégeois et les traces des différentes époques qu'il a traversées. Retrouvez les infos sur le site sisorin.be. Et on termine avec une soirée impro proposée ce samedi par le théâtre à la Courte Échelle de Liège. Sur scène, on retrouvait deux véritables virtuoses de l'improvisation et laissez-vous emporter par mille et un personnages sortis tout droit de leur imagination débordante. Leur marque de fabrique, un humour fou pour l'absurde, le burlesque, le bon mot, la tendresse et les huîtres. Le temps d'une soirée plongée dans des situations tour à tour cocasses, déjantées, poignantes et parfois même sensuelles afin de donner vie à toutes vos propositions. Retrouvez les infos sur le site courte-échelle.be.
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Je vous souhaite une belle insouciance, une belle légèreté, puis surtout j'espère que vous arrivez à vous rafraîchir pour cet après-midi de mercredi, c'était réciproque. On va, le groupe The Weeknd nous attend avec Blinding Lights, on a aussi le jet lag de Louisa, on a aussi Jérémy tout à l'heure qui devrait nous balancer quelques sauts d'eau, gentiment évidemment, en tout cas nous rafraîchir avec tous les succès de la playlist d'LFM. On se retrouve demain.

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1: Bonjour à tous. On débute cet agenda avec la foire aux livres et disques qui sera organisée ce dimanche au hall Omnisport d'Amé. Cette foire rassemblera dans un même lieu les amoureux de romans, de bandes dessinées, de livres jeunesse, l'occasion d'explorer également une partie dédiée aux disques d'occasion, un espace particulièrement apprécié des mélomanes et des collectionneurs de vinyles. Entre édition originale, pochette recherchée et album culte, cette foire vous promet de belles découvertes pour tous les passionnés. À noter qu'en parallèle, diverses animations viendront rythmer la journée, telles que du théâtre de marionnettes, une conteuse et bien d'autres surprises. Retrouvez les infos sur le site ccamé.be.

0: cité que la guide véritable passionnée vous accueillera en tenue du 18e siècle afin de vous raconter l'histoire de ce lieu plein de charme niché au cœur de Flémalle. À l'occasion de déambuler dans les salles du château et les allées de son magnifique parc verdoyant, retrouvez les infos sur le site flémalle.be. Et on termine avec le Comblain Jazz qui revient ce week-end à Comblain-la-Tour. Après 10 ans d'absence, cet événement légendaire de la scène jazz belge renaît au cœur du centre Millennium de Comblain-la-Tour, à l'occasion de retrouver la légende de la guitare Philippe Catherine, des jam sessions exclusives et une grande journée familiale avec un pique-nique géant en musique. Retrouvez les infos sur le site comblainjazz.be.
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1: Bonjour à tous. On débute cet agenda avec le festival d'art de rue de Remicourt proposé ce dimanche dès 13h. Découvrez une multitude d'artistes venus de toute la Belgique et de nombreuses associations locales associées au centre culturel afin de vous offrir une journée inoubliable. Retrouvez 6 spectacles pour petits et grands, des animations pour enfants, des concerts en tout genre, des ateliers créatifs, des démos et initiations de combats médiévaux. Rendez-vous dans le magnifique domaine d'au cœur du jeu, un écrin de verdure caché en plein centre du village de Momal. Retrouvez les infos sur le site centreculturelremicourt.be. Ce week-end, le Théâtre de la Renaissance de Sorin vous invite à l'événement Passage à l'acte. Tout au long de la saison, des ateliers du Théâtre de la Renaissance sont le théâtre de rencontres exceptionnelles. Des citoyens venus d'horizons multiples se rassemblent et ont croisé leur parcours pour faire entendre leur voix sur scène. Attendez-vous à des récits profondément ancrés dans le réel, portés par des groupes passionnés aux noms évocateurs comme les Zinzin Compris, les Chauds Patates, les Acroplanches ou encore les Loufoques et les Impropulsives. Ensemble, ils bouscule les codes à travers des situations tour à tour cocasses, poignantes ou déjantées, traversées par des rêves, les colères et de magnifiques élans de résistance. Un événement qui fait aussi la part belle à la musique avec le spectacle musical des Apéricutes. Retrouvez les infos sur le site théâtredelarenaissance.be. Et puis on termine avec la place Saint-Séverin de Huy qui ce week-end prend des couleurs italiennes. Un événement exceptionnel placé sous le signe de la Dolce Vita à travers un village éphémère où se mêlent les parfums irrésistibles de la cuisine italienne, des terrasses accueillantes pour savourer un verre entre amis et des rythmes musicaux chaleureux pour une invitation à flâner au milieu d'un grand marché de spécialités gourmandes afin de rencontrer les producteurs et artisans passionnés. Retrouvez les infos sur l'événement Facebook Weekend Italien.
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Bon après-midi à l'écoute de LFM et merci à vous tous pour votre fidélité avec Bob Sinclair. C'était I Can't Wait. On va passer ce mercredi ensemble avec une fois de plus un maximum de bons plans, avec une fois de plus des rendez-vous qui vous sont proposés. Vous écoutez LFM et merci de nous être fidèles. Dans un instant, du bon plan avec la complicité notamment de la rédaction de LFM. Toutes vos idées sorties pour les prochains jours, on vous les donne. On aura l'occasion de parler aussi hein, de festivités. Enfin bref, restez là, les rendez-vous habituels comme à 16h. Renaud Dubois qui revient pour l'info, le Zoom Région, l'agenda d'Elena, Kenovel Didier rediffusé avant 17h. Pour la musique, Eminem, Gloria Estefan et voici Frérot de la Vega en mode Sweet Darling.

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Eminem, on vient d'écouter Like Toy Soldiers. À suivre, Benson Boone ou bien encore Ophélie Winter vont rester avec nous ici sur LFM. Le festival d'art de rue de Remicourt est proposé ce dimanche dès 13h. Multitude d'artistes venus de toute la Belgique et de nombreuses associations locales associées au centre culturel, histoire de vous offrir une journée inoubliable. 6 spectacles pour petits et grands, des animations pour enfants, des concerts en tout genre, ça va être le top. Hein. Centre culturel Remicourt.be pour en savoir un petit peu plus. Allez, restez avec nous, voici Ophélie Winter.

0: LFM avec à l'instant Shania Twain, That Don't Impress Me Much. Vous restez là. Rosalia Despecha arrive dans un instant. On fait une très courte pause et dans un instant, on parlera de ce mercredi. À tout de suite.
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Avec Rosalia, c'était Despecha, Ariana Grande arrive, Pierre-Paul Jacques également ce mercredi 24 juin. C'est la journée mondiale des amoureux de l'Alsace et la journée nationale des sauveteurs en mer. L'anniversaire de Lionel Messi qui vit sa Coupe du Monde avec l'Argentine. Également de Glenn Medeiros. Bon anniversaire aussi à Justine qui est avec nous, qui nous écoute en ce moment à Serein. Bisous Justine, merci d'être là. Voici pour vous Pierre-Paul Jacques, LFM.

LFM avec le groupe Indochine, c'était l'aventurier. Tiens, juste avant d'écouter Charlie Pousse, je voudrais juste vous rappeler que vous allez pouvoir retrouver le compte Instagram de LFM, la page Facebook pour encore plus de proximité. Vous voulez nous écrire, vous voulez souhaiter un bon anniversaire, nous donner une idée sortie tout autour de Liège, on le fera avec grand plaisir. À 16h, le retour de l'info avec Renaud Dubois, mais avant ça, Angèle, Justice, What You Want, et voici Charlie Pousse, We Don't Talk Anymore sur LFM.

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1: Bonjour Jérémy, bonjour à tous. Les pompiers déposent un préavis de grève à durée indéterminée. Les syndicats des pompiers l'ont déposé ce mercredi à l'occasion d'un conclave organisé par le ministre de l'Intérieur et de la Sécurité Bernard Quintin. Ce préavis couvre l'ensemble des pompiers et des volontaires ainsi que le personnel administratif et technique. L'action en fonds communs est menée à la suite du dépôt de notes des réseaux wallons et flamands des zones de secours plaidant pour de potentielles économies dans le cadre d'une réforme du secteur. Les syndicats demandent une révision des plans de réforme actuelle, des garanties en matière de sécurité juridique et de conditions de travail viables et une politique qui place la sécurité et la qualité des services d'aide au cœur de ses préoccupations. Le procès de Grégory Iannucci a débuté à Namur ce mercredi. Le Namurois comparaissait aujourd'hui devant le tribunal correctionnel pour une violente agression contre son voisin qu'il accuse d'être un pédophile. Grégory Iannucci, qui encourt en théorie 20 à 30 ans de réclusion, a passé à tabac la victime parce que celle-ci aurait infligé des violences sexuelles à son fils. Presque un an après, le voisin de l'agresseur est toujours dans un état semi-végétatif. La procureure du roi de Namur a requis une peine de 17 ans de prison assortie d'une mise à disposition du tribunal d'application des peines à l'encontre de Grégory Iannucci, poursuivi pour tentative d'assassinat. La Belgique en alerte orange face à la chaleur, sauf la côte. Le pays est en alerte face à cette chaleur accablante qui s'abat actuellement sur le continent. Le mercure devrait flirter avec les 40 degrés d'ici la fin de la semaine, laissant présager des journées étouffantes pour ces prochains jours. Ce mercredi, un premier record de température a été battu. 33,2 degrés ont été mesurés à Uccle, là où se trouve la station de référence de l'Institut Royal Météorologique. Il n'avait jamais fait aussi chaud un 24 juin depuis 1976. Dans l'actualité internationale, un premier cas de virus Ebola identifié en France. Un cas Ebola a été diagnostiqué chez nos voisins, chez un médecin revenant de République démocratique du Congo, actuellement frappé par une importante épidémie. Les autorités sanitaires se veulent néanmoins rassurantes. Le patient avait déjà été isolé depuis son retour d'Afrique. Il a été pris en charge dans un établissement spécialisé et se trouve dans un état stable. On termine avec du football. Place cette nuit au troisième et dernier match dans les groupes A, B et C. C'est le groupe B qui va ouvrir la valse à 21h avec simultanément les rencontres entre la Suisse et le Canada et la Bosnie et Herzégovine et le Qatar. À minuit, dans le groupe C, le Maroc jouera contre Haïti et l'Écosse fera face au Brésil. Enfin, les rencontres du groupe A, Afrique du Sud, Corée du Sud et Tchéquie-Mexique, se joueront, elles, à 3h du matin. Voilà qui clôture ces informations. Tout de suite, en retour à la musique.
2: 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La météo.
1: Cette nuit, le ciel sera peu nuageux et les températures seront particulièrement élevées puisque les minima ne descendront pas en dessous des 20 degrés en région liégeoise. Voilà qui clôture ces informations. Tout de suite, retour à la musique avec Jérémy.
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bienvenue sur LFM. On a débuté ensemble une nouvelle heure avec Shakira et Burna Boy, Die Die, l'hymne de la Coupe du Monde de football. Écoutez, en tous les cas, on a une pensée pour nos Belges. C'est pas forcément extraordinaire ce qui se passe pour la Belgique, hein, qui a encore fait du match nul. Hein. Je ferai pas de commentaires, mais la Coupe du Monde continue. Mais l'hymne de Shakira, pour le moment, nous porte pas forcément bonheur. Vous écoutez LFM, vous restez avec nous. La suite avec notamment Jennifer qui arrive, Damiano David, K.O.D. Chacun sa route, chacun son chemin. Hein, la bande originale d'Un Indien dans la ville, ça va arriver avant de retrouver encore une fois du bon plan. Vous écoutez LFM.

Jennifer est comme un hic sur LFM. Des rendez-vous qui vous sont proposés cette semaine. Tiens, ce week-end, le théâtre de la Renaissance de Serein vous invite à l'événement Passage à l'acte. Tout au long de la saison, les ateliers du théâtre de la Renaissance sont le théâtre de rencontres exceptionnelles. Des citoyens venus d'horizons multiples qui vont se rassembler et qui croisent le parcours pour faire entendre leur voix. C'est quand même plutôt pas mal. Les infos sont sur le site théâtredelarenaissance.be pour en savoir un petit peu plus. Nous, on continue ensemble. Coldplay, A Sky Full of Stars sur LFM.

0: LFM avec Whitney Houston, I'm Every Woman. Vous restez avec nous dans un instant, Human League. Dans l'immédiat pour vous sur LFM, on fait une très courte pause et le Zoom Région qui arrive.
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5: Bonjour Jérémy, bonjour à tous. Le parquet de Liège ouvre une information judiciaire suite à un incident impliquant un policier flémallois. L'incident s'est produit le 19 juin. Un inspecteur de la zone de police de Flémalle s'est rendu dans un centre équestre afin d'y déposer un document à l'attention du propriétaire. Au moment de déposer ce dernier dans la boîte aux lettres, il aurait été mordu par un chien de race berger malinois qui circulait en liberté sur le site. Il a alors ouvert le feu à 4 reprises sur l'animal, le blessant grièvement. Le chien opéré est stable et le policier s'est vu prescrire 4 jours d'incapacité. Une enquête est en cours car l'animal avait déjà été signalé pour des faits liés à la divagation et ou à son caractère potentiellement dangereux, indique la porte-parole du parquet. La chaleur se fait ressentir dans la fréquentation des hôpitaux. Entre 15 et 20% de patients supplémentaires ont été comptabilisés aux urgences du CHU de Liège depuis le début de la vague de chaleur. Actuellement, il ne s'agit pas de coups de chaleur en série ou d'insolation massive, mais d'hospitalisation de personnes vulnérables, encore plus fragilisé par les températures des derniers jours. Si les températures grimpent encore, le CHU peut ouvrir des lits supplémentaires dans les services pour libérer les urgences plus rapidement. Le CHR Citadelle et le CHC Montlégia ne signalent pas la même augmentation des admissions aux urgences à cause de la chaleur pour l'instant. Le dernier concert de la saison annulé à la salle philharmonique de l'OPRL. Il devait avoir lieu vendredi. Il a été annulé en raison de la chaleur. C'est une première dans l'histoire de l'Orchestre Philharmonique Royal de Liège. Ces derniers jours, la salle philharmonique qui n'est pas équipée pour affronter les canicules est devenue une vraie fournaise. La salle a atteint la température de 31 degrés le week-end dernier. Le règlement intérieur de la salle stipule que les musiciens doivent travailler dans des températures comprises entre 18 et 30 degrés. L'absence de climatisation dans cette salle de 1100 places est évidemment un sérieux handicap dont ne souffre pas par exemple l'Opéra de Liège qui a été modernisé en 2012. On termine ce Zoom Région avec le début de 3 semaines de festivités au centre de Liège. La 31e édition du Village Gaulois a débuté ce mercredi. Jusqu'au 14 juillet, une 50aine de chalets accueilleront le public tous les jours de la semaine et proposeront des produits de bouche et des boissons. On écoute Pierre Luther, ce membre de l'ASBL Enjeu qui organise cet événement.
6: On va s'attendre à une édition bien ensoleillée apparemment, parce que l'été s'annonce chaud et ça colle très bien à l'esprit un peu du Village Gaulois hein, qui mélange à la fois plaisir de la pétanque, fontaine à eau et un peu de fraîcheur ombragée au centre-ville et une 50aine de chalets qui proposent alors des spécialités françaises ou wallonnes, d'où le nom un peu gaulois, puisque l'idée est d'inviter un peu tous les Liégeois au sens large à venir rejoindre le centre-ville, la place Saint-Paul, pour passer quelques bons moments, pour déguster des bonnes choses, à manger et à boire, le tout d'une ambiance musicale assez soignée.
5: Et c'est sur ces festivités que l'on referme ce Zoom Région. Tout de suite, retour à la musique avec Jérémy.

0: LFM, c'était Human League. Don't you want me? C'est l'heure de l'agenda avec Elena et dans un instant Clara Luciani, la B.
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2: Bonjour à tous. On débute cet agenda avec le village gaulois de Liège. Une 31e édition qui se déroule comme chaque année sur la place Saint-Paul au cœur de la cité ardente jusqu'au 14 juillet. A déambulé à travers la cinquantaine de chalets gourmands pleins de saveurs et faites la fête avec les concerts de Carbone, Hereda, Clark Gable ou encore des DJ sets avec Oli Socket et Vincent Arena. Retrouvez les infos sur le site enjeu.be. Ce samedi à 14h, le syndicat d'initiative de Sorin vous propose une visite des châteaux de Jemep. Une balade qui vous permettra de découvrir le château Courtejoie, qui est aujourd'hui une bibliothèque et qui incarne le savoir et la mémoire de la région, mais aussi le château Antoine et ses rénovations qui mettent en lumière son architecture d'antan, et le château d'Ordange, où vous aurez l'opportunité d'apprécier son mobilier typiquement liégeois et les traces des différentes époques qu'il a traversées. Retrouvez les infos sur le site sisorin.be. Et on termine avec une soirée impro proposée ce samedi par le théâtre à la Courte Échelle de Liège. Sur scène, on retrouvait deux véritables virtuoses de l'improvisation et laissez-vous emporter par mille et un personnages sortis tout droit de leur imagination débordante. Leur marque de fabrique, un humour fou pour l'absurde, le burlesque, le bon mot, la tendresse et les huîtres. Le temps d'une soirée plongée dans des situations tour à tour cocasses, déjantées, poignantes et parfois même sensuelles afin de donner vie à toutes vos propositions. Retrouvez les infos sur le site courte-échelle.be.
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0: sur LFM, Jennifer Page en mode crush. Estelle, Kelly West, American Boy arrive. Christophe Willem aussi, System, c'est le tout nouveau. Hein, il nous prépare un nouvel album pour l'automne. Christophe Willem, on le retrouvera après la rediff de Kenovel. Didier, c'était dans l'Ardent Réveil.
1: C'est mercredi, bonjour Didier.
2: Salut Fred.
1: Quelle nouvelle?
2: Ben, on est sur l'autoroute Valais. Ah. On est sur le 42 et
1: il y a des chantiers partout.
2: Mais oui, évidemment. Mais là, pas.
1: Ah.
2: Pas, mais par contre.
1: C'est le seul endroit de le 42 où il n'y a pas de chantier. Hein.
2: Et il y a le Lamborghini qui roule.
1: Ah ouais.
2: À du 42 km/h.
1: Tu vois qu'il y a un chantier.
2: Mais non, justement, alors, les flics l'arrêtent, on le met sur le bas-côté.
1: Non, la marée-chaussée, tu veux dire.
2: Ouais, excuse-moi, ouais. La marée-chaussée. D'accord, la marée-chaussée.
1: La marée-chaussée.
2: Et la marée-chaussée dit bonjour, monsieur.
1: Bonjour, fait.
2: Bonjour, dites, il y a un problème. Hein, là, vous ne pouvez pas rouler aussi lentement sur l'autoroute, hein, monsieur. Comment je peux pas rouler aussi lentement? Ben non, monsieur, hein, sur l'autoroute, vous ne pouvez pas rouler comme ça.
1: Ah ouais.
2: Bah, attendez, c'est le 42, donc je roule à 42.
1: Ah ouais?
2: Non, monsieur, ça n'a rien à voir. Ouais, ça, le 42, c'est le numéro de l'autoroute. Hein, mais vous, non, vous voulez trop lentement, monsieur, vous accélérez un petit peu. Attendez, votre femme, là, monsieur, elle n'est pas bien, c'est pour ça que vous voulez. Elle est malade en voiture. C'est pour ça que vous voulez si lentement. Non, pardon. Qu'est-ce qu'elle a, votre femme? Ben, elle a envie qu'il y ait le 211.
1: Alors, je ne te raconte pas sur le 411. Hein.
2: Non, là on oublie. On
1: là,
2: oublie.
1: C'est terminé, quoi. Bon, on se retrouvera demain pour un nouveau Quai Novel.
2: Ben, évidemment.
1: Et qu'à demain.
2: Hein.

0: Et on retrouve toute l'info avec Renaud Dubois sur LFM.
1: Bonjour Jérémy, bonjour à tous. Les pompiers déposent un préavis de grève à durée indéterminée. Les syndicats des pompiers l'ont déposé ce mercredi à l'occasion d'un conclave organisé par le ministre de l'Intérieur et de la Sécurité Bernard Quintin. Ce préavis couvre l'ensemble des pompiers et des volontaires ainsi que le personnel administratif et technique. L'action en fonds communs est menée à la suite du dépôt de notes des réseaux wallons et flamands des zones de secours plaidant pour de potentielles économies dans le cadre d'une réforme du secteur. Les syndicats demandent une révision des plans de réforme actuels, des garanties en matière de sécurité juridique et de conditions de travail viables et une politique qui place la sécurité et la qualité des services d'aide au cœur de ses préoccupations. Le procès de Grégory Iannucci a débuté à Namur ce mercredi. Le Namurois comparaissait aujourd'hui devant le tribunal correctionnel pour une violente agression contre son voisin qu'il accuse d'être un pédophile. Grégory Iannucci, qui encourt en théorie 20 à 30 ans de réclusion, a passé à tabac la victime parce que celle-ci aurait infligé des violences sexuelles à son fils. Presque un an après, le voisin de l'agresseur est toujours dans un état semi-végétatif. La procureure du roi de Namur a requis une peine de 17 ans de prison assortie d'une mise à disposition du tribunal d'application des peines à l'encontre de Grégory Iannucci, poursuivi pour tentative d'assassinat. La Belgique en alerte orange face à la chaleur, sauf la côte. Le pays est en alerte face à cette chaleur accablante qui s'abat actuellement sur le continent. Le mercure devrait flirter avec les 40 degrés d'ici la fin de la semaine, laissant présager des journées étouffantes pour ces prochains jours. Ce mercredi, un premier record de température a été battu. 33,2 degrés ont été mesurés à Uccle, là où se trouve la station de référence de l'Institut Royal Météorologique. Il n'avait jamais fait aussi chaud un 24 juin depuis 1976. Dans l'actualité internationale, un premier cas de virus Ebola identifié en France. Un cas Ebola a été diagnostiqué chez nos voisins, chez un médecin revenant de République démocratique du Congo, actuellement frappé par une importante épidémie. Les autorités sanitaires se veulent néanmoins rassurantes. Le patient avait déjà été isolé depuis son retour d'Afrique. Il a été pris en charge dans un établissement spécialisé et se trouve dans un état stable. On termine avec du football. Place cette nuit au troisième et dernier match dans les groupes A, B et C. C'est le groupe B qui va ouvrir la valse à 21h avec simultanément les rencontres entre la Suisse et le Canada et la Bosnie et Herzégovine et le Qatar. À minuit, dans le groupe C, le Maroc jouera contre Haïti et l'Écosse fera face au Brésil. Enfin, les rencontres du groupe A, Afrique du Sud, Corée du Sud et Tchéquie-Mexique, se joueront, elles, à 3h du matin. Voilà qui clôture ces informations. Tout de suite, en retour à la musique.
2: 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La météo.
1: Cette nuit, le ciel sera peu nuageux et les températures seront particulièrement élevées puisque les minima ne descendront pas en dessous des 20 degrés en région liégeoise. Voilà qui clôture ces informations. Tout de suite, retour à la musique avec Jérémy.
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Étienne Dao nous propose son duel au soleil. LFM, le Comblain Jazz, revient ce week-end à Comblain-la-Tour. Après 10 ans d'absence, l'événement légendaire de la scène jazz belge renaît au cœur du centre Millennium de Comblain-la-Tour. Superbe retour. Si vous voulez les infos, c'est sur le site comblainjazz.be. On souhaite un excellent retour aux organisateurs. Bravo pour ce retour. Gala maintenant, Freed from Desire, LFM.

0: funk. Run, baby, run. On fait une petite pause et le Zoom Région de Renaud Dubois arrive. À tout de suite.
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8: Bonjour Jérémy, bonjour à tous. Le parquet de Liège ouvre une information judiciaire suite à un incident impliquant un policier flémallois. L'incident s'est produit le 19 juin. Un inspecteur de la zone de police de Flémal s'est rendu dans un centre équestre afin d'y déposer un document à l'attention du propriétaire. Au moment de déposer ce dernier dans la boîte aux lettres, il aurait été mordu par un chien de race berger malinois qui circulait en liberté sur le site. Il a alors ouvert le feu à 4 reprises sur l'animal, le blessant grièvement. Le chien opéré est stable et le policier s'est vu prescrire 4 jours d'incapacité. Une enquête est en cours car l'animal avait déjà été signalé pour des faits liés à la divagation et ou à son caractère potentiellement dangereux, indique la porte-parole du parquet. La chaleur se fait ressentir dans la fréquentation des hôpitaux. Entre 15 et 20% de patients supplémentaires ont été comptabilisés aux urgences du CHU de Liège depuis le début de la vague de chaleur. Actuellement, il ne s'agit pas de coups de chaleur en série ou d'insolation massive, mais d'hospitalisation de personnes vulnérables, encore plus fragilisé par les températures des derniers jours. Si les températures grimpent encore, le CHU peut ouvrir des lits supplémentaires dans les services pour libérer les urgences plus rapidement. Le CHR Citadelle et le CHC Montlégia ne signalent pas la même augmentation des admissions aux urgences à cause de la chaleur pour l'instant. Le dernier concert de la saison annulé à la salle philharmonique de l'OPRL. Il devait avoir lieu vendredi. Il a été annulé en raison de la chaleur. C'est une première dans l'histoire de l'Orchestre Philharmonique Royal de Liège. Ces derniers jours, la salle philharmonique qui n'est pas équipée pour affronter les canicules est devenue une vraie fournaise. La salle a atteint la température de 31 degrés le week-end dernier. Le règlement intérieur de la salle stipule que les musiciens doivent travailler dans des températures comprises entre 18 et 30 degrés. L'absence de climatisation dans cette salle de 1100 places est évidemment un sérieux handicap dont ne souffre pas par exemple l'Opéra de Liège qui a été modernisé en 2012. On termine ce Zoom Région avec le début de 3 semaines de festivités au centre de Liège. La 31e édition du Village Gaulois a débuté ce mercredi. Jusqu'au 14 juillet, une 50aine de chalets accueilleront le public tous les jours de la semaine et proposeront des produits de bouche et des boissons. On écoute Pierre Luther, ce membre de l'ASBL Enjeu qui organise cet événement.
9: On va s'attendre à une édition bien ensoleillée, apparemment, parce que l'été s'annonce chaud et ça colle très bien à l'esprit un peu du village gaulois hein, qui mélange à la fois plaisir de la pétanque, fontaine à eau et un peu de fraîcheur ombragée au centre-ville et une 50aine de chalets qui proposent alors des spécialités françaises ou wallonnes, d'où le nom un peu gaulois, puisque l'idée est d'inviter un peu tous les liégeois au sens large à venir rejoindre le centre-ville, la place Saint-Paul, pour passer quelques bons moments, pour déguster de bonnes choses, à manger et à boire, le tout d'une ambiance musicale assez soignée.
8: Et c'est sur ces festivités que l'on referme ce Zoom Région. Tout de suite, retour à la musique avec Jérémy.

0: LFM avec Sabrina Carpenter et Taste. Calogero nous emmène en 87, juste après l'agenda d'Elena.
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2: Bonjour à tous. On débute cet agenda avec la foire aux livres et disques qui sera organisée ce dimanche au Hall Omnisport d'Amé. Cette foire rassemblera dans un même lieu les amoureux de romans, de bandes dessinées, de livres jeunesse, l'occasion d'explorer également une partie dédiée aux disques d'occasion, un espace particulièrement apprécié des mélomanes et des collectionneurs de vinyles. Entre éditions originales, pochettes recherchées et albums cultes, cette foire vous promet de belles découvertes pour tous les passionnés. À noter qu'en parallèle, diverses animations viendront rythmer la journée, telles que du théâtre de marionnettes, une conteuse et bien d'autres surprises. Retrouvez les infos sur le site ccamé.be.

0: noter que la guide Véritable Passionné vous accueillera en tenue du 18e siècle afin de vous raconter l'histoire de ce lieu plein de charme niché au cœur de Flémalle, à l'occasion de déambuler dans les salles du château et les allées de son magnifique parc verdoyant. Retrouvez les infos sur le site flémalle.be. Et on termine avec le Comblain Jazz qui revient ce week-end à Comblain-la-Tour. Après 10 ans d'absence, cet événement légendaire de la scène jazz belge renaît au cœur du centre Millennium de Comblain-la-Tour, à l'occasion de retrouver la légende de la guitare Philippe Catherine, des jam sessions exclusives et une grande journée familiale avec un pique-nique géant en musique. Retrouvez les infos sur le site comblainjazz.be.
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0: fin de journée avec LFM. C'est dans l'immédiat l'heure de retrouver Renaud Dubois avec son interview, son invité.
1: On va parler de théâtre ce mercredi. Du 2 au 5 juillet, le théâtre de l'Étuve de Liège accueille la création théâtrale Pericoloso de la compagnie Le Freddy Théâtre. Une création qui est le fruit d'une collaboration entre la comédienne liégeoise France Pagnol et le comédien français Christophe Morillon, notamment connu pour son rôle dans Plus belle la vie. Pour parler de Pericoloso, on les accueille dans notre studio. Bonjour France Pagnol et Christophe Morillon.
2: Bonjour.
3: Bonjour Renaud, merci de votre invitation.
1: Mais avec plaisir. Alors Pericoloso, est-ce que vous pouvez un petit peu nous pitcher cette création?
3: Alors Pericoloso, c'est une histoire d'amour entre un homme et une femme qui ont 20 ans d'écart. Et en réalité, Pierre, le personnage que j'interprète, ne veut plus du tout être amoureux pour des raisons qu'on ne peut pas dévoiler. Mais voilà, il a vécu des choses un petit peu traumatisantes qui font qu'il s'est replié sur lui-même. Et arrive dans sa vie Annie, qui est jouée par France. Et donc qui débarque dans son espace de vie comme une tempête. Et pericoloso, ça veut dire dangereux en italien, parce qu'en fait, on apprend au fil de la pièce que l'un est dangereux pour l'autre, mais l'autre est tout aussi dangereux pour l'un. Et du coup, on est entre la comédie et le thriller. C'est ça qui est intéressant, c'est qu'il n'y a pas un seul niveau de lecture. Chaque spectateur, avec sa sensibilité, pourra apprécier les intentions de chaque personnage.
1: France, je me retourne vers vous. D'où est un peu venue l'idée de travailler sur cette pièce qui, en fait, n'est pas neuve, puisqu'elle a été écrite il y a une trentaine d'années?
2: D'où est venue mon idée? D'abord, je suis rentrée d'Avignon, où j'étais dans une école, et j'ai créé la compagnie en une semaine, Christophe.
3: Oui, en une semaine. Je mets un peu la pression parce que...
2: Il était toujours au Japon en vacances, et un matin, je lui ai téléphoné, je lui ai dit « on joue au Pericoloso ». Parce que j'ai tout simplement cherché sur internet une pièce à deux personnages. J'en ai trouvé plusieurs. Je suis tombée sur Pericoloso, dont le titre m'a interpellée. J'ai commandé le livre à la librairie théâtrale de Paris directement. J'ai lu la pièce. Allô Christophe, on joue la pièce. Lila, il l'a pas lu.
3: Il dit hi, arigato gozaimasu. C'est une langue rudimentaire, hein, le japonais, je l'ai appris en quelques jours.
2: Et donc, oui, le titre m'a interpellée. Et puis, je me suis renseignée sur l'auteur aussi. Et puis, quand j'ai lu la pièce, la troisième raison a fait que j'ai lancé les affiches, la publicité. Et puis, Christophe est rentré du Japon.
3: Là, je suis arrivé sur l'autoroute, j'ai écouté Jacques Brel. Il neige sur Liège. J'avais pas beaucoup de morale à ce moment-là. Et puis, non, ça allait mieux. Ça va mieux depuis.
2: Et puis, voilà. Pour remonter son moral, le lendemain, on était déjà en répétition. Il n'avait même pas encore défait ses valises.
3: Avant ça, il y avait le boulet liégeois et la cactus. Tu oublies, c'est que moi, je me familiarise avec mon environnement. Et
1: le classique.
3: Voilà, le classique. D'un point de vue culinaire, moi, ça a été essentiel pour moi.
1: Alors, Pericoloso, c'est la première pièce mise en place par la compagnie Le Freddy Théâtre. Une pièce qui aborde des thématiques comme la vérité, la mémoire, même la perception de la réalité. On l'a dit, une pièce qui a été écrite il y a 30 ans, mais qui reste très actuelle. Et comment est-ce que vous avez justement pu actualiser ou rendre cette pièce très actuelle dans votre travail?
2: C'est plutôt Geneviève, notre metteur en scène, qui...
3: Qu'on embrasse, elle nous manque là. Elle
2: oui,
3: répondrait très bien à cette question.
2: Elle répondrait tellement bien à cette question.
3: On parle de l'être humain, donc les traumatismes d'hier sont toujours valables aujourd'hui finalement. On met là beaucoup la lumière sur tout ce qui est du domaine de l'emprise, avec ce qui se passe avec MeToo. Voilà, donc c'est une manière de sensibiliser les spectateurs aussi à comment on peut appréhender certaines thématiques qui se font au début par l'humour, donc c'est vrai que ça a tendance à dédramatiser, mais petit à petit on apporte une dimension, enfin Gérard Loyer, l'auteur, apporte une dimension très sérieuse, et justement en naviguant comme ça entre ce flou entre la réalité et l'univers imaginaire des personnages, quand on ne sait plus vraiment où on en est, c'est là que plusieurs perspectives peuvent s'ouvrir. Aujourd'hui, en fait, on a tendance à confondre la compréhension et le pardon. Et on est dans une, surtout avec les réseaux sociaux, on est dans une espèce de justice populaire comme ça, tribunal du net, où on condamne avant même de savoir. Il n'y a plus de présomption d'innocence. Et le simple fait de le souligner, de rappeler ce droit fondamental, induit qu'on prend la défense d'un agresseur potentiel, ce qui est faux. On essaie juste d'apporter une nuance. Et justement, la pièce est intéressante en ce point, c'est qu'elle permet vraiment d'apprécier les origines des traumatismes et de comprendre, sans excuser forcément, mais de comprendre les agissements des personnages avant de les condamner. Voilà, et c'est ce que je trouve en tout cas. On trouve que c'est ce qui manque aujourd'hui dans notre société, en tout cas cas en France, mais je pense aussi en Belgique, c'est un petit peu pareil.
1: Quatre dates de prévues pour Pericoloso. Comment est-ce qu'on peut faire pour réserver, pour venir vous voir?
2: Alors, ça ne se fait pas sur le site du Théâtre de l'Étuve, ça se fait auprès d'un numéro de téléphone qui est le suivant. Prenez votre stylo et votre petit papier. Au 0496 87 63 69 ou sur billetterie@lefredditheatre.be.
3: Et s'il y a des Français qui écoutent, 04 96, ça veut dire 96. Donc je reprends, 04 96 ou 96 87 63 69.
2: Merci Christophe.
1: Pericoloso, c'est du 2 au 5 juillet au Théâtre de l'Étuve à Liège. Les infos, on les retrouve sur la page Facebook de la compagnie Le Freddy Théâtre. On l'a dit, les réservations, c'est par téléphone ou bien par mail à billetterie@lefredditheatre.be. Attention pour les réservations, il ne reste des places que pour le vendredi 3 et le samedi 4. Le jeudi 2 et le dimanche 5 sont déjà sold out. Merci France Pagnol et Christophe Morillon pour votre passage aujourd'hui sur nos ondes. Et on vous souhaite de bonnes premières à Liège avec votre projet.
2: Merci à vous, à bientôt.

Francky Vincent, fruit de la passion. Eh, franchement, ça fait plaisir. On sent que c'est l'été. Ça y est, on se lâche sur la programmation. Hein. Ça me met un peu dans l'ambiance aussi de ce que je vais vivre à Bastogne ce week-end. Là, samedi, je rappelle que je serai sur scène à Bastogne pour accueillir des copains des années 80, ambiance 80. Venez. Voilà, il y aura aussi d'ailleurs Michel Fugain qui sera sur scène. Ça va être un super moment à Bastogne dans le cadre du rendez-vous de l'été. Beau festival aussi. Allez, on continue nous ensemble. Restez avec nous. La suite, pardon, donc Calogero s'est fait Marie Nescro. Et voici Taïo Croze en mode hangover sur LFM.

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1: Bonjour Jérémy, bonjour à tous. Les pompiers déposent un préavis de grève à durée indéterminée. Les syndicats des pompiers l'ont déposé ce mercredi à l'occasion d'un conclave organisé par le ministre de l'Intérieur et de la Sécurité Bernard Quintin. Ce préavis couvre l'ensemble des pompiers et des volontaires ainsi que le personnel administratif et technique. L'action en fonds communs est menée à la suite du dépôt de notes des réseaux wallons et flamands des zones de secours plaidant pour de potentielles économies dans le cadre d'une réforme du secteur. Les syndicats demandent une révision des plans de réforme actuelle, des garanties en matière de sécurité juridique et de conditions de travail viables et une politique qui place la sécurité et la qualité des services d'aide au cœur de ses préoccupations. Le procès de Grégory Iannucci a débuté à Namur ce mercredi. Le Namurois comparaissait aujourd'hui devant le tribunal correctionnel pour une violente agression contre son voisin qu'il accuse d'être un pédophile. Grégory Iannucci, qui encourt en théorie 20 à 30 ans de réclusion, a passé à tabac la victime parce que celle-ci aurait infliger des violences sexuelles à son fils. Presque un an après, le voisin de l'agresseur est toujours dans un état semi-végétatif. La procureure du roi de Namur a requis une peine de 17 ans de prison assortie d'une mise à disposition du tribunal d'application des peines à l'encontre de Grégory Iannucci, poursuivi pour tentative d'assassinat. La Belgique en alerte orange face à la chaleur, sauf la côte. Le pays est en alerte face à cette chaleur accablante qui s'abat actuellement sur le continent. Le mercure devrait flirter avec les 40 degrés d'ici la fin de la semaine, laissant présager des journées étouffantes pour ces prochains jours. Ce mercredi, un premier record de température a été battu. 33,2 degrés ont été mesurés à Uccle, là où se trouve la station de référence de l'Institut Royal Météorologique. Il n'avait jamais fait aussi chaud un 24 juin depuis 1976. Dans l'actualité internationale, un premier cas de virus Ebola identifié en France. Un cas Ebola a été diagnostiqué chez nos voisins, chez un médecin revenant de République démocratique du Congo, actuellement frappé par une importante épidémie. Les autorités sanitaires se veulent néanmoins rassurantes. Le patient avait déjà été isolé depuis son retour d'Afrique. Il a été pris en charge dans un établissement spécialisé et se trouve dans un état stable. On termine avec du football. Place cette nuit au troisième et dernier match dans les groupes A, B et C. C'est le groupe B qui va ouvrir la valse à 21h avec simultanément les rencontres entre la Suisse et le Canada et la Bosnie et Herzégovine et le Qatar. À minuit, dans le groupe C, le Maroc jouera contre Haïti et l'Écosse fera face au Brésil. Enfin, les rencontres du groupe A, Afrique du Sud, Corée du Sud et Tchéquie-Mexique, se joueront, elles, à 3h du matin. Voilà qui clôture ces informations. Tout de suite, en retour à la musique.
2: 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La météo.
1: Cette nuit, le ciel sera peu nuageux et les températures seront particulièrement élevées puisque les minima ne descendront pas en dessous des 20 degrés en région liégeoise. Voilà qui clôture ces informations. Tout de suite, retour à la musique avec Jérémy.
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LFM avec Dua Lipa, on vient d'écouter Houdini. Princesse Erika est à suivre. Teddy Swims, c'est également Emmanuel Moire qui est actuellement sur scène parce qu'il a repris son rôle dans la comédie musicale Le Roi Soleil. C'est le seul d'ailleurs, Christophe Maé n'a pas signé. Et Emmanuel Moire, lui, oui. Voilà, et bon, on l'écoute avec Beau Malheur et on se retrouve dans un instant pour parler d'un beau rendez-vous.

LFM avec Princesse Erika en mode faut que je travaille. Il fait son retour, le village gaulois de Liège. Les Gaulois, les Gaulois! 31e édition qui se déroule comme chaque année sur la place Saint-Paul, au cœur de la cité ardente. C'est comme ça jusqu'au 14 juillet. Vous déambulez à travers la cinquantaine de chalets gourmands, plein de saveurs, et vous faites la fête des concerts. Il y a notamment Carbone qui sera là, ça c'est vachement bien. Si vous voulez voir le programme, c'est enjeu.be, mais c'est vraiment le top du top. Retrouvez d'ailleurs l'équipe d'LFM. On est sur place. La suite avec Narcs Barclay, on écoute Crazy.

0: Belle FM, Jojo, Live, Get Out. On fait une très courte pause et on écoute Bibi and the Cuban et le Zoom Région de Renaud Dubois. Alors restez avec nous.
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3: Bonjour Jérémy, bonjour à tous. Le parquet de Liège ouvre une information judiciaire suite à un incident impliquant un policier flémallois. L'incident s'est produit le 19 juin. Un inspecteur de la zone de police de Flémalle s'est rendu dans un centre équestre afin d'y déposer un document à l'attention du propriétaire. Au moment de déposer ce dernier dans la boîte aux lettres, il aurait été mordu par un chien de race berger malinois qui circulait en liberté sur le site. Il a alors ouvert le feu à 4 reprises sur l'animal, le blessant grièvement. Le chien opéré est stable et le policier s'est vu prescrire 4 jours d'incapacité. Une enquête est en cours car l'animal avait déjà été signalé pour des faits liés à la divagation et ou à son caractère potentiellement dangereux, indique la porte-parole du parquet. La chaleur se fait ressentir dans la fréquentation des hôpitaux. Entre 15 et 20% de patients supplémentaires ont été comptabilisés aux urgences du CHU de Liège depuis le début de la vague de chaleur. Actuellement, il ne s'agit pas de coups de chaleur en série ou d'insolation massive, mais d'hospitalisation de personnes vulnérables, encore plus fragilisées par les températures des derniers jours. Si les températures grimpent encore, le CHU peut ouvrir des lits supplémentaires dans les services pour libérer les urgences plus rapidement. Le CHR Citadelle et le CHC Montlégia ne signale pas la même augmentation des admissions aux urgences à cause de la chaleur pour l'instant. Le dernier concert de la saison annulé à la salle philharmonique de l'OPRL. Il devait avoir lieu vendredi. Il a été annulé en raison de la chaleur. C'est une première dans l'histoire de l'Orchestre Philharmonique Royal de Liège. Ces derniers jours, la salle philharmonique qui n'est pas équipée pour affronter les canicules est devenue une vraie fournaise. La salle a atteint la température de 31 degrés le week-end dernier. Le règlement intérieur de la salle stipule que les musiciens doivent travailler dans des températures comprises entre 18 et 30 degrés. L'absence de climatisation dans cette salle de 1100 places est évidemment un sérieux handicap dont ne souffre pas par exemple l'Opéra de Liège qui a été modernisé en 2012. On termine ce Zoom Région avec le début de 3 semaines de festivités au centre de Liège. La 31e édition du Village Gaulois a débuté ce mercredi. Jusqu'au 14 juillet, une 50aine de chalets accueilleront le public tous les jours de la semaine et proposeront des produits de bouche et des boissons. On écoute Pierre Luther, ce membre de l'ASBL Enjeux, qui organise cet événement.
4: On va s'attendre à une édition bien ensoleillée apparemment, parce que l'été s'annonce chaud et ça colle très bien à l'esprit un peu du Village Gaulois, hein, qui mélange à la fois plaisir de la pétanque, fontaine à eau et un peu de fraîcheur ombragée au centre-ville, et une 50aine de chalets qui proposent alors des spécialités françaises ou wallonnes, d'où le nom un peu gaulois, puisque l'idée est d'inviter un peu tous les Liégeois au sens large à venir rejoindre le centre-ville, la place Saint-Paul, pour passer quelques bons moments, pour déguster des bonnes choses, à manger et à boire, le tout d'une ambiance musicale assez soignée.
3: Et c'est sur ces festivités que l'on referme ce Zoom Région. Tout de suite, retour à la musique avec Jérémy.

0: Q-Band à l'instant, On The Beat, la suite avec Amel Bent, nouveau français, ce sera juste après l'agenda, retrouvons Elena.
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2: Bonjour à tous. On débute cet agenda avec le festival d'art de rue de Remicourt proposé ce dimanche dès 13h. Découvrez une multitude d'artistes venus de toute la Belgique et de nombreuses associations locales associées au centre culturel afin de vous offrir une journée inoubliable. Retrouvez 6 spectacles pour petits et grands, des animations pour enfants, des concerts en tout genre, des ateliers créatifs, des démos et initiation de combats médiévaux. Rendez-vous dans le magnifique domaine d'au cœur du jeu, un écrin de verdure caché en plein centre du village de Momal. Retrouvez les infos sur le site centreculturelremicourt.be. Ce week-end, le Théâtre de la Renaissance de Serein vous invite à l'événement Passage à l'acte. Tout au long de la saison, des ateliers du Théâtre de la Renaissance sont le théâtre de rencontres exceptionnelles. Des citoyens venus d'horizons multiples se rassemblent et ont croisé leur parcours pour faire entendre leur voix sur scène. Attendez-vous à des récits profondément ancrés dans le réel, portés par des groupes passionnés au nom

0: évocateurs comme les zinzins compris, les chauds patates, les acroplanches ou encore les loufoques et les impropulsives. Ensemble, ils bousculent les codes à travers des situations tour à tour cocasses, poignantes ou déjantées, traversées par des rêves, les colères et de magnifiques élans de résistance. Un événement qui fait aussi la part belle à la musique avec le spectacle musical des Apéricutes. Retrouvez les infos sur le site théâtredelarenaissance.be. Et puis on termine avec la place Saint-Séverin de Huy qui ce week-end prend des couleurs italiennes. Un événement exceptionnel placé sous le signe de la Dolce Vita à travers un village éphémère où se mêlent les parfums irrésistibles de la cuisine italienne, des terrasses accueillantes pour savourer un verre entre amis et des rythmes musicaux chaleureux pour une invitation à flâner au milieu d'un grand marché de spécialités gourmandes afin de rencontrer les producteurs et artisans passionnés. Retrouvez les infos sur l'événement Facebook Week-end Italien.
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Hasta la vista, LFM avec MC Solar. Je vais vous souhaiter de passer un excellent mercredi soir à l'écoute de LFM. Voilà, peut-être allez-vous bientôt aller au cinéma. Tiens, il y a les Caprices de l'Enfant Roi que vous pourrez retrouver. Tiens, des mignons et des monstres qui vont sortir aussi. Les mignons. Non, je les imite très mal, les mignons. Je vous souhaite de passer en tous les cas une excellente soirée. Je vous retrouverai avec plaisir demain, même heure, même lieu. Bel été avec LFM. Avant 18h, Zazie, peu importe, et Pink. On écoute Secrets sur LFM. À demain.

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